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1: Bonjour, il est 7h sur RTCI, c'est le flash de l'actualité. Les inscriptions pour l'année scolaire 2026-2027 se feront désormais exclusivement via la nouvelle plateforme numérique Vie scolaire pour tous les niveaux d'enseignement. Annoncée par le Centre national des technologies en éducation, cette mesure vise à simplifier les procédures administratives et à faciliter le suivi du parcours éducatif. Pour finaliser l'inscription, les parents devront créer un compte en saisissant leur numéro de carte d'identité nationale, leur date de naissance et un code de vérification transmis par SMS. Le ministère de l'Enseignement supérieur et de la recherche scientifique a annoncé l'ouverture de candidatures à des bourses d'études aux Émirats arabes unis au profit des étudiants tunisiens méritants souhaitant poursuivre leurs études supérieures au titre de l'année universitaire 2026-2027, et ce dans le cadre de la coopération bilatérale tuniso-émirati dans les domaines de l'enseignement supérieur, de la recherche scientifique et de la mobilité étudiante. La Tunisie a occupé la 6e place à l'échelle africaine selon l'édition 2026 de l'indice de développement des TIC, classement récemment publié par l'Union internationale des télécommunications. Ce classement évalue 159 économies selon la connectivité universelle et significative. Avec un score de 80,1 sur 100, la Tunisie dépasse la moyenne mondiale fixée à 79 et se positionne bien au-delà de la moyenne de la région Afrique avec 59 sur 100. Le coup d'envoi de la 44e édition du Festival international de Bougarnine sera donné ce dimanche avec l'artiste libanais Wael Jassar. Le programme du festival comprend 15 soirées artistiques comprenant des soirées musicales et des représentations théâtrales au théâtre de plein air de Bougarnine. La clôture de cette édition aura lieu avec le spectacle Ragoub de Nourchib le 13 août, célébrant le patrimoine musical tunisien à l'occasion de la fête nationale de la femme tunisienne. Dans le monde, si l'Iran a connu une nuit plus calme après deux semaines d'intensifs bombardements américains, c'est un nouveau front qui s'est ouvert au Moyen-Orient, avec les frappes saoudiennes sur Hudaïda, au Yémen. En riposte, les Houthis ont revendiqué un tir de missile sur le sud-ouest de l'Arabie Saoudite. Météo, les températures seront marquées ce dimanche par une baisse sur le nord et une légère hausse sur le centre et le sud. Dans l'après-midi, des passages nuageux seront abondants sur le nord-ouest et le centre, avec apparition de cellules orageuses accompagnées de pluies qui toucheront ensuite les régions est. Fin de ce flash de l'actualité de 7h. Prochain rendez-vous avec l'information à 8h.
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Bonjour, il est 7h05, c'est le Morning Zen du dimanche 26 juillet 2026, assuré par Mandozido Micro du Studio 1 et Tark Drissi à la technique. Nous allons passer ensemble 3 heures de temps, si vous le voulez bien, bien évidemment. Si vous êtes déjà réveillé, bon réveil, bon appétit pour ceux qui se mettent à table, bonne route pour ceux qui prennent la route et surtout prudence. Nous allons passer 3 heures de temps avec de la musique, bien évidemment, et puis des informations par-ci, par-là. La météo pour les prévisions, qu'est-ce qui va se passer aujourd'hui et les jours qui vont venir, ainsi que les capsules qu'on vous avez l'habitude d'écouter les dimanches, particulièrement Carnet Nomade et des mets et des plats. Voilà un peu le programme, et nous commençons comme d'habitude par la grande musique, c'est-à-dire la musique classique. Serge Rachmaninov. Bonne journée à toutes et à tous.

Telegraph Road, c'est un titre fleuve de Dire Straits. Il dure plus de 14 minutes et il fait partie du quatrième album studio de Dire Straits, sorti le 24 septembre 1982. L'album s'appelle Love Over Gold. Produit par Mark Knopfler, cet album est considéré comme un des meilleurs du groupe des points de vue techniques et artistiques. Knopfler privilégie les claviers au détriment de la ligne claire de guitare habituelle. Il contient le chef-d'œuvre qu'on vient d'écouter, Telegraph Road, longue composition s'étalant sur plus de 14 minutes. Private Investigations, qui accédera à la postérité tant il sera repris dans tous les médias. La chanson sera longtemps thème musical des publicités du Crédit Agricole, par exemple en France, et Industrial Disease en seront éditées en 45 tours. L'album connaîtra le succès dans le monde entier et en 2025, l'album s'est vendu à plus de 8 millions à travers le monde, dont 1 million aux États-Unis, 1,5 million au Royaume-Uni, 800 000 en France ainsi qu'en Allemagne, numéro 1 à travers plus de 10 pays, dont numéro 1 au Royaume-Uni, leur premier album numéro 1 au Royaume-Uni. C'est également le dernier album auquel le batteur Pete Withers participe. Il quittera le groupe en août 1982, juste avant la sortie de cet album, qui contient 5 titres uniquement. Sur la face A, il y a Telegraph Road, 14 minutes, Private Investigation, 6 minutes 45, et sur la face B, on parle de vinyle, bien évidemment, il y a Industrial Disease, Love of a Gold et It Never Rains. 7h44 minutes, on continue notre bonhomme de chemin dans le Morning Zen de ce dimanche 26 juillet 2026. Emily Rimmler, c'est tout de suite.

Excellente, c'est une guitariste, et oui, et ça arrive, il y a également d'excellentes guitaristes sur la place, c'était Emily Rambler, et c'est le moment de la météo. Le temps ce dimanche 26 juillet est partiellement nuageux sur l'ensemble de la Tunisie, avec des cellules orageuses l'après-midi sur le nord-ouest et le centre, et des températures maximales très élevées, atteignant localement 49 degrés Celsius au sud. Le ciel est partiellement nuageux, devenant plus dense l'après-midi sur les régions de l'ouest avec des cellules orageuses et des pluies. Le vent sera faible à modéré et va se renforcer près des côtes l'après-midi. Quant à la mer, elle est peu agitée à agitée. Les températures maximales du côté du sud, il y a du sirocco et elles iront jusqu'à 49 degrés Celsius à Touzre et 48 degrés Celsius à Gbelli. Le reste du pays, les températures varieront entre 34 degrés et 46 degrés selon les régions, marquant la fin de la vague de chaleur avant une baisse prévue pour le début de la semaine, hamdoulah, puisque il y aura une tempérance et un climat beaucoup plus doux et favorable pour ce début d'août, en tout cas qui est généralement assez chaud. Mais là, bon, on sortira, j'espère bien, de cette vague de chaleur. Et c'est la vague de musique qui reprend avec tout de suite PhD à Won't Let You Down, qui sera suivi de Chaka Khan. On se retrouve après les infos de 8 heures.

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1: Bonjour, le flash de l'actualité de 8h. La Banque centrale de Tunisie a formellement démenti les rumeurs circulant sur certains sites web et réseaux sociaux concernant une baisse du taux de change du dinar tunisien, affirmant que ce taux demeure stable et s'inscrit dans des fourchettes normales. La Banque centrale a précisé que le taux de change du dinar s'établit actuellement à environ 2,97 dinars pour un dollar américain et 3,37 dinars pour un euro, des niveaux jugés normaux. La Banque centrale a également appelé le public à se référer à son site officiel comme source de référence pour les taux de change, tout en le mettant en garde contre les informations peu fiables diffusées en dehors des canaux officiels. L'Assemblée des représentants du peuple tiendra demain, lundi 27 juillet, une séance plénière pour délibérer sur la situation dans plusieurs régions du pays due aux coupures d'eau et d'électricité. Chaque député disposera d'un temps de parole de 4 minutes, sans possibilité de céder ce temps à un autre membre, selon un communiqué publié sur la page Facebook officielle de l'ARP. Le sud tunisien a été placé ce dimanche en niveau de vigilance élevé, a annoncé l'Institut national de la météorologie. L'alerte concerne 5 gouvernorats, Tozeur, Gbelli, Mednin, Gabès et Tataouine. Selon les prévisions de l'Institut, la situation sera marquée par le développement de cellules orageuses locales, accompagnées de pluies parfois intenses, de chutes localisées de grêle, ainsi que de vents forts pouvant dépasser temporairement les 60 km/h sous forme de rafales, particulièrement au moment du passage des nuages orageux. Le village emblématique de Sidi Bou Saïd fait désormais officiellement partie du patrimoine mondial de l'UNESCO. Présenté sous l'intitulé « Village de Sidi Bou Saïd », centre d'inspiration culturelle et spirituelle en Méditerranée, le dossier tunisien a été approuvé lors de la 48e session du Comité du patrimoine mondial à Busan, en Corée du Sud. Dans le monde, l'escalade militaire a franchi un nouveau cap au Yémen avec une série de frappes croisées entre la coalition menée par l'Arabie Saoudite et le rebelle Houthi. Des raids aériens ont ciblé hier des dépôts d'armes et des rampes de missiles dans les provinces de Ma'arab et El-Jouf, causant la mort de plusieurs combattants Houthis. De leur côté, les Houthis ont revendiqué des attaques de drones et de missiles contre des installations énergétiques saoudiennes à Jizan et Yanbu en riposte à des frappes sur Hodeïda. C'était l'essentiel de l'actualité de 8h. Prochain rendez-vous avec l'information à 9h.
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8h13, c'est la deuxième heure du Morning Zen du dimanche 26 juillet 2026. Oui, nous sommes presque à la fin de ce mois de juillet. Un mois de juillet particulièrement chaud et même excessivement chaud, mais en tout cas, on attend de la détente au niveau du climat à partir de demain et pour toute la semaine prochaine, c'est tant mieux. Nous continuons en musique jusqu'à 10h dans ce rendez-vous matinal, comme tous les dimanches assurés par Mandrozi, au micro du Studio 1 et Tartrici à la technique. C'était le grand Joe Cocker, Black Eyed Blue, un titre de 1971. Et on va vers d'autres rythmes, c'est de la musique pop, rock, bon, pop plutôt, oui, Cockrobin. The Promise You Made. Et puis ça sera une séquence un peu particulière avec des chanteurs des années 60 comme le Marocain Vigon, et oui, Harlem Shuffle, puis Crazy World, et on continuera avec The Equals, Black Skin, Blue Eyed Boys. Bonne journée à toutes et à tous.

The Equals, les égaux à leur tête, Eddie Grant, un groupe constitué fin des années 68. Le morceau s'appelle Black Skin Blood Boys, date de 1968. Alors que nous sommes en 2026, le 26 juillet, particulièrement, ce qui est un dimanche, 8h27, et nous allons jouer ensemble pour pouvoir gagner 2 billets et assister à un concert du Festival International de Hammamet. C'est tout de suite après cette chanson de Joe Jackson, You Can Get What You Want.

Allez, il est temps de jouer et de se réveiller, bien sûr, de se réveiller en jouant, en jouant en se réveillant. Bonjour, bienvenue à tous ceux qui viennent de se joindre à nous. Vous pouvez gagner 2 billets pour le spectacle de ce soir au Festival International de Hammamet. Le spectacle de ce soir sera assuré par Sada Atlas et Otail Maawi. Et une question à laquelle il faut répondre, et si vous avez la bonne réponse, évidemment, vous gagnez les 2 billets. Il faut juste appeler au 71 840 000. 71 840 000. La première bonne réponse gagnera les 2 billets en question. La question est la suivante, question par question. Qui a écrit Madame Bovary ? Qui a écrit Madame Bovary ? Entre-temps, on se délecte. And savour Barry White can't get enough.

Il est 8h42 minutes et c'est toujours le Morning Zen que vous suivez. C'est de 7h à 10h avec beaucoup de musique et un jeu, et oui, auquel vous pouvez participer et qui vous permettra de gagner 2 billets pour le spectacle de Sada Atlas et d'Orataïl Mahawi ce soir au Festival International de Hammamet. Il faut juste répondre au 71 840 000 à cette question. Qui a écrit Madame Bovary? Qui a écrit Madame Bovary? Et entre-temps, on écoute Jodie Watler.

il est fou furieux, lui. Elton John. Avec 100 Madness. Nous, nous sommes un peu plus calmes et vous proposons de gagner 2 billets pour le spectacle de ce soir au Festival International de Hammamet. Il suffit simplement de répondre à cette question qui a écrit Madame Bovary. Réponse au 71 840 000. Sinon, c'est Going Back to My Roots, Odyssey, les infos de 9h par Nourdine Hafsi. Ensuite, Emile avec Laissez-nous chanter.

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3: Bonjour, le flash de l'actualité de 9h. Des dizaines de Tunisiens résidant dans plusieurs pays européens se retrouvent actuellement bloqués au port de Civitavecchia près de Rome après l'annulation de la traversée maritime de la compagnie italienne GNV à destination du port de la Goulette. Aucune confirmation officielle des autorités tunisiennes ou de GNV n'a été publiée pour détailler les raisons de cette situation. Les fortes pluies tombées hier après-midi à Saqqit Sidi Youssef, à Twirif ainsi qu'à El Kef et ses environs ont permis, après une semaine de lutte intense contre les incendies, d'éteindre les flammes et les derniers foyers actifs, quasi totalement à Saqqit Sidi Youssef et dans une large mesure dans les délégations de Twirif et de Nebr, selon des témoins oculaires et une source de la protection civile. Le ministère des Affaires culturelles a annoncé la prolongation jusqu'au 7 août 2026 du délai de dépôt des demandes de subventions auprès du Fonds de promotion et d'investissement dans la création littéraire et artistique. Cette décision vise à permettre aux porteurs de projets de finaliser leur dossier et de soumettre leurs demandes dans des conditions optimales. Les agents de la brigade de la police judiciaire de Yasmine Hammamet ont arrêté deux personnes de nationalité étrangère soupçonnées d'être impliquées dans une affaire de détention et possession de stupéfiants en vue de leur commercialisation, a indiqué une source sécuritaire. La perquisition de la chambre occupée par les deux suspects a permis de découvrir 7 sachets fermés contenant une quantité importante de marijuana qui serait destinée, selon les premiers éléments de l'enquête, à la commercialisation. Dans le monde, un nouveau front s'est ouvert hier au Moyen-Orient avec les frappes saoudiennes sur Hudeida. En riposte, les Houthis ont revendiqué des attaques de drones et de missiles contre des installations énergétiques saoudiennes à Jizen et Yanbu'a. C'était l'essentiel de l'actualité de 9h. Prochain rendez-vous avec l'information à 10h.

Laissez-nous chanter, c'était le groupe Image. Eh ben oui, nous voudrions bien chanter, et surtout chanter pour fêter l'anniversaire de Lobna. Joyeux anniversaire, Lobna qui nous écoute et qui a demandé à écouter un beau titre, il faut dire, celui de Pierre Bachelet, Elle est d'ailleurs.

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1: Bienvenue à toutes et à tous. Aujourd'hui, le Carnet Nomade vous invite à découvrir Huzwa. Huzwa est une localité qui se trouve à 30 km de Tozeur. Il s'agit d'une petite ville, d'une municipalité qui existe depuis 2015 et qui compte 5000 habitants. Huzwa se trouve dans le gouvernorat de Tozeur et c'est une ville qui se caractérise par l'ouverture sur le désert. D'ailleurs, plusieurs projets de développement ont eu pour théâtre cette localité de Huzwa depuis la fin des années 1980. Huzwa, qui fait partie de tout un chapelet de petites oasis assez éloignées de Tozeur, mais qui restent tout de même des oasis glaciaires, mais avec une ouverture remarquable sur le désert. Merci de votre attention, excellente journée à toutes et à tous.
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Extrait de l'album Takassim de Fawzi Shkil, sorti en 1993, c'était Hijaz. Et avant d'écouter la capsule du dimanche, des mets et des plats, c'est Honeymoon.

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1: Avec l'arrivée des grosses chaleurs, rien de tel qu'une bonne boisson fraîche pour se désaltérer, à plus forte raison lorsque cette boisson est un cocktail de fruits mixés. Vous l'avez sûrement deviné, aujourd'hui il sera question de smoothie, ces cocktails de fruits que l'on peut additionner de glace ou de lait. Aux fraises, aux kiwis, à la banane, aux pêches, aux abricots ou encore aux melons, les associations sont diverses pour créer une infinité de boissons. Légers et rafraîchissants, ils permettent de faire le plein de vitamines et de consommer rapidement nos 5 fruits et légumes par jour. Enfin, le smoothie peut se déguster à toute heure de la journée. Il est idéal au printemps et en été. Et l'astuce, c'est qu'on peut le réaliser aussi avec des avocats, des concombres et même des artichauts. Les smoothies du jour. Un classique pour commencer avec un smoothie pêche vanille pour lequel il faudra 2 pêches fraîches assez mûres, 1 yaourt nature, 4 glaçons, 6 cl de crème liquide, 1 demi-cuillère à café d'extrait de vanille liquide et 2 sachets de sucre vanillé. Pelez les pêches, ôtez les noyaux et coupez-les en petits morceaux. Mettez les glaçons dans le mixeur, actionnez de façon à obtenir de la glace pilée, ajoutez les fruits, le yaourt, la crème liquide, le sucre vanillé et l'extrait de vanille. Mixez le tout et versez dans des verres pour savourer sans attendre. Le smoothie melon abricot est onctueux et estival à souhait. Il nécessite, lui, 2 tranches de melon, 4 abricots bien mûrs, 4 glaçons, un yaourt et 1 cuillère à café de sirop d'orgeat. Lavez et dénoyautez les abricots, puis coupez-les en petits morceaux. Ôtez l'écorce des tranches de melon, retirez les pépins, puis coupez la chair en petits morceaux. Mettez les glaçons dans le mixeur pour obtenir de la glace pilée. Ajoutez les fruits, le yaourt nature et le sirop d'orgeat. Mixez le tout et versez dans des verres avant de déguster. Un smoothie pastèque citron vert menthe, il faudra une belle tranche de pastèque, le jus de 2 citrons verts, 2 branches de menthe et pour la déco, des tranches de citron et des feuilles de menthe. Coupez bien sûr la peau de la pastèque, découpez de gros morceaux et enlevez les pépins. Dans le mixeur, mettez les morceaux de pastèque, le jus de citron et les feuilles de menthe, lavez bien sûr. Mixez jusqu'à l'obtention d'un mélange bien lisse et homogène et réservé au frais. L'astuce pour un parfum plus doux et fruité, c'est que vous pouvez aussi ajouter, au moment de servir, quelques grains de raisin. Pour un smoothie au melon charentais jaune et citron vert, il faudra prévoir la moitié d'un melon charentais jaune, 125 g de yaourt nature et un citron. Coupez le melon charentais jaune en deux. À l'aide d'une cuillère, retirez les pépins de votre melon, puis récupérez la chair et coupez-la en gros morceaux. À l'aide d'un couteau pointu, épluchez le citron, coupez-le ensuite en deux et enlevez les pépins. Mixez le melon, le citron et le yaourt froid. Dégustez ensuite le smoothie accompagné d'une tranche de melon charentais jaune et pour davantage de fraîcheur, ajoutez un verre de glace pilée avant de mixer le tout.

Nous finirons avec un smoothie concombre menthe fraîche pour lequel il nous faudra deux pommes vertes, un concombre, quelques feuilles de menthe fraîche, le jus d'un demi-citron et une cuillère à soupe de miel. Commencez par peler le concombre, coupez-le en morceaux que vous déposerez dans un bol mixeur ou un blender. Épluchez les pommes, coupez-les en deux, ôtez le cœur et les pépins, puis détaillez les pommes en quartiers. Ajoutez-les au mixeur avec les feuilles de menthe rincées et émincées. Mixez, puis versez le jus de citron et le miel et mixez à nouveau jusqu'à obtenir une texture homogène. Répartissez dans des verres et servez. Le mot de la fin, c'est qu'un smoothie ou frappé aux fruits est un type de boisson réalisé à partir d'ingrédients frais et naturels, tels que des fruits et légumes mixés, parfois mélangés à des jus de fruits ou de la glace pilée et du yaourt. Dans le commerce, les produits définis par le nom de smoothie désignent des boissons à base de fruits mixés et de jus de fruits pressés sans lait ni yaourt ajouté. Quand on les fait à la maison, on peut y ajouter à loisir d'autres saveurs telles que du chocolat, du lait de soja ou du thé vert. Commercialisé à la fin des années 1960 par des vendeurs de glace et des magasins diététiques, le smoothie a une consistance onctueuse et douce, proche de celle du milkshake, mais il diffère de ce dernier par le fait qu'il ne contient en général pas de crème glacée ni de lait. Un milkshake, appelé lait frappé au Québec, est une boisson frappée à base de lait dont les saveurs les plus populaires sont la vanille, le chocolat et la fraise. Il se prépare en ajoutant de la crème glacée aromatisée et ou des fruits, des sirops à du lait. On obtient une préparation crémeuse et onctueuse, servie dans un grand verre ou dans une tasse avec une paille à laquelle certains rajoutent de la crème fouettée. Bon app et à plus.

cœur gros comme ça, dont nous parle et faux la réclame, le groupe canado-anglais, c'est ça, oui, on peut dire Foreigner, avec cette belle voix de Lou Gramm, Hot Blooded. Tout de suite, c'est Belle Époque avec On Broadway, Miss Broadway.

Miss Broadway, c'était l'avant-dernier titre de ce rendez-vous matinal, le Morning Zen du vendredi 26 juillet 2026. C'est terminé. Mandrazit nous remercie pour votre fidélité et votre écoute. Remerciements également à Taradrissi pour sa collaboration technique. Nous, on se retrouve mercredi prochain dans les années vinyles à partir de 21h. Passez un excellent dimanche.

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1: Bonjour, le flash de l'actualité de 10h. Les inscriptions pour l'année scolaire 2026-2027 se feront désormais exclusivement via la nouvelle plateforme numérique Vie scolaire pour tous les niveaux d'enseignement. Annoncée par le Centre national des technologies en éducation, cette mesure vise à simplifier les procédures administratives et à faciliter le suivi du parcours éducatif. Pour finaliser l'inscription, les parents devront créer un compte en saisissant leur numéro de carte d'identité nationale, leur date de naissance et un code de vérification transmis par SMS. L'Assemblée des représentants du peuple tiendra demain, lundi 27 juillet, une séance plénière pour délibérer sur la situation dans plusieurs régions du pays due aux coupures d'eau et d'électricité. La Direction générale des impôts rappelle que demain, lundi 27 juillet, est la date limite pour le dépôt de la déclaration annuelle d'impôt sur le revenu. Cette obligation s'applique aux personnes exerçant une activité artisanale traditionnelle, y compris celle soumise au régime d'imposition forfaitaire. Selon le calendrier fiscal de juillet, le lendemain, mardi 28 juillet, est la date limite pour le dépôt de la déclaration mensuelle d'impôt pour les personnes morales non soumises à l'obligation de télédéclaration et de paiement. Le sud tunisien a été placé ce dimanche en niveau de vigilance élevé, a annoncé l'Institut national de la météorologie. L'alerte concerne 5 gouvernorats, Tozeur, Gbelli, Mednine, Gabès et Tataouine. Selon les prévisions de l'Institut, la situation sera marquée par le développement de cellules orageuses locales, accompagnées de pluies parfois intenses. De chutes localisées de grêle ainsi que de vents forts pouvant dépasser temporairement les 60 km/h sous forme de rafales. Dans le monde, l'Iran a été épargné par les bombardements américains pour la deuxième nuit consécutive, alors qu'aucune frappe n'a été signalée ce dimanche à l'aube. Cette pause dans les hostilités intervient alors que les États-Unis commenceraient à manquer de munitions selon plusieurs médias américains. De son côté, Téhéran a averti que la guerre au Moyen-Orient pourrait s'étendre en cas de reprise des bombardements. C'était l'essentiel de l'actualité de 10h. Prochain rendez-vous avec l'information à 11h.
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1: Avec Slahdine Bembarque, bonjour. L'Assemblée des représentants du peuple tiendra demain lundi une séance plénière pour délibérer sur la situation dans plusieurs régions du pays due aux coupures d'eau et d'électricité. Les inscriptions pour l'année scolaire 2026-2027 se feront désormais exclusivement via la nouvelle plateforme numérique Vie scolaire pour tous les niveaux d'enseignement annoncés par le Centre national des technologies en éducation. Cette mesure vise à simplifier les procédures administratives et à faciliter le suivi du parcours éducatif. Pour finaliser l'inscription, les parents devront créer un compte en saisissant leur numéro de carte d'identité nationale, leur date de naissance et un code de vérification transmis par SMS. La Direction générale des impôts rappelle que demain, lundi 27 juillet, est la date limite pour le dépôt de déclaration annuelle d'impôt sur le revenu. Cette obligation s'applique aux personnes exerçant une activité artisanale traditionnelle, y compris celle soumise au régime d'imposition forfaitaire. Selon le calendrier fiscal de juillet, le lendemain, mardi 28 juillet, est la date limite pour le dépôt de la déclaration mensuel d'impôt pour les personnes morales non soumises à l'obligation de télédéclaration et de paiement. Le sud tunisien a été placé ce dimanche au niveau de vigilance élevé, a annoncé l'Institut national de la météorologie. L'alerte concerne 5 gouvernorats, Tozeur, Gbelli, Médine, Gabès et Tataouine. Selon les prévisions de l'INM, la situation sera marquée par le développement de cellules orageuses locales, accompagnées de pluies parfois intenses, de chutes localisées, de grêle ainsi que de vents forts pouvant dépasser temporairement les 60 km à l'heure sous forme de rafales. Dans le monde, l'Iran a été épargné par les bombardements américains pour la deuxième nuit consécutive, alors qu'aucune frappe n'a été signalée ce dimanche à l'aube. Cette pause dans les hostilités intervient alors que les États-Unis commenceraient à manquer de munitions, selon plusieurs médias américains. De son côté, Téhéran a averti que la guerre au Moyen-Orient pourrait s'étendre en cas de reprise des bombardements. C'est la fin de ce flash, merci de l'avoir suivi. Prochaines informations à midi.
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11: Die Shashia ist eines der bekanntesten traditionellen Symbole Tunesiens. Es handelt sich um eine rote, meist aus Filz gefertigte Kopfbedeckung, die besonders in der Vergangenheit weit verbreitet war. Ihre Ursprünge reichen mehrere Jahrhunderte zurück. Historisch wurde die Shashia von Männern in Städten wie Tunis getragen und war ein Zeichen von Würde, sozialem Status und kultureller Zugehörigkeit. Sie ist eng mit dem Handwerkskunst verbunden, insbesondere mit traditionellen Werkstätten in der Altstadt von Tunis. Die Herstellung der Shashia ist ein aufwendiger Prozess. Zunächst wird Wolle verarbeitet, dann gefärbt, geformt, gepresst und schließlich sorgfältig verarbeitet. Jeder Schritt erfordert Erfahrung und Geduld. Dieses Handwerk wird oft von Generation zu Generation weitergegeben. Mit der Zeit hat sich die Rolle der Shashia verändert. Während sie im Alltag weniger getragen wird, bleibt sie ein starkes kulturelles Symbol. Sie wird bei Festen, kulturellen Veranstaltungen oder als traditionelles Souvenir genutzt. Die Shashia steht auch für Identität. Sie erinnert an eine Zeit, in der Kleidung nicht nur funktional, sondern auch ein Ausdruck sozialer und kultureller Zugehörigkeit war. Heute verkörpert sie vor allem das kulturelle Erbe Tunesiens und die Verbindung zwischen Vergangenheit und Gegenwart. In einer globalisierten Welt gewinnt dieses Symbol sogar neue Bedeutung. Es entsteht für Authentizität, für Handwerk und für die Bewahrung lokaler Tradition. Die Shashia ist damit nicht nur ein Objekt, sondern ein Stück lebendiger Geschichte.
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Chers auditeurs, chères auditrices, bonjour. Au micro, c'est Mahdi Qantawi. J'espère que vous allez bien et que vous êtes toujours branchés à RTCI et fidèles à votre émission Bleu Azur. Tout d'abord, je remercie Raif Wousleti pour sa belle collaboration technique et Sofiane Benjim à côté production digitale. Je tiens à remercier vivement les fidèles auditeurs et auditrices qui continuent à nous écrire via la page Facebook de RTCI pour nous remercier pour le choix musical et pour les good vibes. Alors, je suis donc très heureux que vous soyez toujours des nôtres et tout le plaisir est pour moi de vous retrouver en ce dimanche 26 juillet 2026. Il est très exactement 11h07 sur plateau RTCI et on va commencer en beauté, on va commencer en douceur avec Gérard Blanc dans Une autre histoire. On écoute.

C'était là MC Solar dans Caroline. Allez, on enchaîne avec une autre belle chanson française, Patricia Cass, pour celui qui suit dans Il me dit que je suis belle. On écoute.

Il faut savoir qu'une aile de papillon peut changer pour de bon. C'était là Pascal Obispo dans Sa raison d'être. Allez, y dire pour ceux qui suivent dans Ava Vainova. On écoute.

0: On continue notre voyage musical entre émotions, souvenirs et découvertes. C'était là le groupe Images dans Les Démons de Minuit. Et si pendant quelques instants nous changeons de perception et de perspective, alors il existe au fond deux façons de voir l'être humain. Certains pensent que nous sommes avant tout un corps qui possède une âme. D'autres, au contraire, estiment que nous sommes d'abord une âme qui, le temps d'une vie, habite un corps. Alors, à l'heure où les réseaux sociaux occupent une place immense dans notre quotidien, tout semble nous ramener à l'apparence, à l'image, à l'instant éphémère. Nous publions des statuts, des photos, des vidéos, comme si notre identité pouvait se résumer à ce que les autres voient de nous. Peu à peu, nous risquons d'oublier qu'au-delà des écrans existe un monde infiniment plus vaste. Il y a ces connexions silencieuses qui ne nécessitent ni Wi-Fi ni réseau mobile. Alors, la connexion d'un cœur à un autre, une âme à une autre, d'un regard sincère, d'une parole authentique. Et plus profondément encore, cette connexion intime qui relie chaque être humain à son créateur. Peut-être que la plus belle connexion n'est pas celle qui nous met en ligne, mais celle qui nous remet en ligne avec notre véritable essence. Et c'est sur cette réflexion que je vous invite maintenant à poursuivre ce voyage musical. Allez, place à la chanson italienne. On va écouter à présent Eros Ramazzotti dans Un angelo disteso al sole. On écoute.
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4: Présenté par Slahdi Mbembark, bonjour. L'Institut national de la météorologie prévoit une baisse remarquable des températures dès le début de la semaine prochaine, marquant un retour normal de saison après une vague de chaleur exceptionnelle. L'Institut a indiqué que le basculement des courants d'air vers le secteur nord au début de la semaine prochaine contribuera à une baisse sensible des températures sur l'ensemble du pays, rejoignant ainsi leur moyenne habituelle. De nouvelles opportunités d'études s'ouvrent aux étudiants tunisiens. Le ministère de l'Enseignement supérieur lance un appel à candidature pour 10 bourses d'études aux Émirats arabes unis au titre de l'année universitaire 2026-2027, 5 en master et 5 en doctorat, toutes spécialités confondues à l'exception de la médecine. La Direction générale des impôts rappelle que demain, lundi 27 juillet, est la date limite pour le dépôt de la déclaration annuelle d'impôt sur le revenu. Cette obligation s'applique aux personnes exerçant une activité artisanale traditionnelle, y compris celles soumises au régime d'imposition forfaitaire. Selon le calendrier fiscal de juillet, le lendemain mardi 28 juillet est la date limite pour le dépôt de la déclaration mensuelle d'impôt pour les personnes morales non soumises à l'obligation de télédéclaration et de paiement. Les foyers universitaires privés seront désormais soumis à des règles plus strictes. Le gouvernement a approuvé un nouveau cahier de charges encadrant la création et la gestion des foyers universitaires privés destinés à l'hébergement des étudiants. Publié au JORT, le texte fixe les conditions administratives, juridiques, techniques et sécuritaires que devront respecter les investisseurs. Le village de Sidi Bou Saïd entre dans le patrimoine mondial de l'UNESCO, réuni à Busan, en Corée du Sud. La 48e session du Comité du patrimoine mondial a approuvé à l'unanimité l'inscription de Sidi Bou Saïd sur la liste du patrimoine mondial de l'UNESCO. Dans le monde, le ton monte à nouveau entre Téhéran et Washington. L'armée iranienne a averti que le conflit au Moyen-Orient pourrait s'étendre si les États-Unis reprenaient leurs frappes contre l'Iran. Cette mise en garde intervient après une deuxième nuit consécutive, son bombardement américain. Voilà, c'est la fin de ce flash. Merci de l'avoir suivi. Prochaines informations avec le flash de l'actualité, ce sera à 13h.
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Place à la chanson internationale dans Bleu Azur. Alors, nous venons d'écouter Madonna dans ULC. Mesdames et messieurs, vous écoutez RTCI avec au micro Mehdi Qantlaoui et Raïs Wesleti côté console. Alors, à présent, on va écouter Sinead O'Connor dans Thank You For Hearing Me. On écoute.

Quelle belle voix de la diva Whitney Houston dans All the Men That I Need. Il est temps de jouer avec RTCI dans Bleu Azur. 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Allez, on reprend avec la musique.

Salut tout le monde, au micro c'est Mehdi Qantawi, chers auditeurs, chères auditrices, j'espère que vous allez bien. Il est très exactement 12h36 sur le plateau d'RTCI. Je remercie l'équipe qui m'accompagne aujourd'hui, à savoir Raith Wesleti pour sa

0: Si belle collaboration technique et Sofiane Benjamin à côté production digitale. Alors dans le cadre de Bleu Azur, en ce dimanche 26 juillet 2026, j'ai le plaisir d'interviewer un invité par téléphone pour parler des championnats du monde de Scrabble francophone 2026 qui se tiennent dans l'un des hôtels à Gamarthe du 18 au 26 juillet 2026. Alors la Tunisie accueille cette année un rendez-vous majeur de la francophonie avec les 54e championnats du monde de Scrabble francophone. Pendant 9 jours, Tunis devient la capitale mondiale des mots, en réunissant les meilleurs joueurs internationaux autour d'une compétition qui allie réflexion, stratégie et passion de la langue française. Alors, pour en parler, mon invité est au bout du fil. Il s'appelle donc Monsieur Olivier Assinou, qui est directeur exécutif de la Fédération internationale de Scrabble francophone et vice-président du comité d'organisation des championnats du monde de Tunis 2026. Bonjour Monsieur Olivier. Et vous êtes sur antenne de RTCI, la plus belle des radios, et tous nos chers auditeurs et auditrices vous écoutent. Allô ?
1: Allô, bonjour Monsieur Mehdi, merci de votre invitation et je salue également tous les auditeurs de la RTCI.
0: Très bien. Alors pour commencer, alors qu'est-ce que représentent les championnats du monde de Scrabble francophone et quelle est leur importance dans l'univers du Scrabble international et dans la promotion de la langue française ?
1: Alors, pour tout vous dire, le Scrabble, les championnats du monde de Scrabble francophone, c'est le plus grand événement de Scrabble francophone. C'est l'occasion où tous les joueurs, membres des fédérations nationales affiliées à la fédération internationale, ont la possibilité de se retrouver. Habituellement, vous avez des compétitions nationales, des compétitions régionales à la limite. Donc, on peut jouer une compétition à l'échelle européenne, sur le continent américain, en Afrique. Mais les championnats du monde, c'est la grande messe, c'est le grand rendez-vous où on vient se retrouver depuis tous les continents. C'est cela, les championnats du monde. Et ces championnats du monde, permettent aux meilleurs joueurs de toutes les contrées de se retrouver, de se frotter. C'est aussi l'opportunité pour des joueurs, on va dire amateurs, qui ne sont pas de l'élite, de rencontrer justement les meilleurs, parce que c'est organisé de façon à ce que toutes les catégories de joueurs, tous les niveaux de compétition puissent trouver leur compte.
0: Très bien. Alors, cette édition 2026 organisée en Tunisie rassemble plus de 500 participants représentant plus de 30 nations. Alors, que représente pour vous cette mobilisation internationale autour des mots et de la francophonie ?
1: Effectivement, nous attendions des représentants de plus de 30 pays et évidemment plus de 500 participants. On a largement dépassé les 20 pays participants, autour de 25 à peu près. Oui. Et effectivement, presque 500 participants, aussi bien des joueurs, les organisateurs, les arbitres et les différents intervenants. C'est vrai que c'est une grande mobilisation et pour nous, ça représente une activité concrète de pratique de la langue française. C'est un événement qui met en valeur les spécificités linguistiques des différentes régions francophones, mais aussi permet à ces pratiquants de toucher du doigt toutes les cultures du monde, parce que au-delà des mots français, on a des mots de toutes les régions francophones, des mots spécifiques aux régions francophones qui relèvent du culinaire, qui relèvent de la religion, qui relèvent de la géographie, du relief, de la botanique. Et donc, en gros, effectivement, la base, c'est la langue française, mais notre pratique du Scrabble francophone s'ouvre également aux réalités linguistiques de toutes les régions et à la fin à toute la culture du monde.
0: Très bien. Alors, quels ont été les grands temps forts de cette édition tunisienne depuis son lancement le 18 juillet ? Alors, quels moments ont particulièrement marqué les participants et les organisateurs ?
1: Alors, vous savez, les moments forts, c'est chaque fois qu'une épreuve est terminée et livre le verdict sur les gagnants. C'est des moments magiques où on célèbre les gagnants, où ces gagnants expriment leur joie et où ceux qui n'ont pas gagné disent leurs félicitations aux gagnants. Donc c'est toutes les fois qu'une épreuve sportive, une épreuve compétitive est terminée, mais c'est aussi d'autres occasions comme par exemple la cérémonie protocolaire où toutes les nations représentées ont défilé avec leur drapeau, avec une tenue d'apparat
0: Oui.
1: qui met en lumière leur culture nationale. C'est tout ça qu'on peut considérer comme temps fort. Comme temps fort, on peut considérer également la soirée du défi des jeunes. C'est une épreuve, on va dire, en formule mort subite, où chaque fois que quelqu'un n'a pas eu la meilleure solution, il sort de la compétition. Et c'est une occasion, par exemple, où les tout jeunes joueurs, moins de 18 ans, 14, 15, 16 ans, nous ont démontré un talent digne déjà de l'âge adulte et qui, je peux vous l'avouer, a impressionné plus d'un. Donc, c'est ça, les grands moments.
0: Oui.
1: Les grands moments, c'est aussi la finale de l'épreuve du classique. C'est un temps fort pour les Scrabbleurs. C'est un rendez-vous
0: D'accord.
1: presque immanquable pour eux.
0: Alors, très très bien.
1: Et
0: Alors,
1: sinon, voilà, dites-moi.
0: oui, alors, quelles sont les principales épreuves qui composent ces championnats du monde? Pouvez-vous nous expliquer les différences entre les épreuves individuelles, par paire, le Scrabble Duplicate ou encore le Blitz?
1: Voilà. On va commencer par déjà distinguer deux formules de jeu.
0: Oui.
1: Il y a la formule classique qu'on appelle encore partie libre. C'est ce que tout le monde joue en famille à 2, 3 ou 4 autour du jeu de Scrabble.
0: D'accord.
1: C'est la formule classique. En compétition, elle se joue seulement à deux, face à face.
0: Oui.
1: Deux joueurs, elles se jouent face à face et les joueurs partagent les lettres de la même sacoche. Donc, ce qui fait que quelqu'un peut avoir de bonnes lettres et l'autre non, ainsi de suite. Dans cette formule de jeu, on peut jouer de la réserve, on peut jouer de l'offensive, on peut choisir sa stratégie. Donc, ça, c'est la formule classique. La deuxième formule de jeu, et qui est une spécificité du Scrabble francophone, c'est la formule duplicate. Et cette formule duplicate, en cette formule, chaque joueur a son jeu.
0: Oui.
1: Tout le monde a son jeu. Chacun et tout le monde joue les mêmes lettres, simplement parce qu'il y a un juge arbitre devant qui indique à tout le monde les lettres qu'il faut jouer. Et
0: D'accord.
1: donc tout le monde prend les mêmes lettres et tout le monde joue avec les mêmes lettres. Et à la fin, du coup, le juge arbitre dit aussi le mot qu'il faut garder comme solution, pour tous sur la grille. Voyez-vous? De sorte que tout au long de la partie, vous avez la même configuration de grille, vous avez le même schéma de jeu devant vous et vous jouez à chance égale. Il n'y a pas quelqu'un qui a des lettres intéressantes et l'autre n'a pas les lettres intéressantes. Ici, ce qui fait la différence, c'est votre volume de vocabulaire, c'est votre maîtrise de la grille, c'est votre capacité d'anticipation de certains coups et c'est ça qui fait la différence à la fin. Donc, on a deux formules de jeu. Maintenant,
0: D'accord.
1: pour chaque formule de jeu, il y a différentes épreuves, effectivement. Vous prenez par exemple en classique, nous avons deux épreuves individuelles et une épreuve par équipe. La principale épreuve individuelle, c'est le championnat du monde classique élite. Et la deuxième épreuve, qui est l'épreuve par équipe, c'est la Coupe des Nations. Donc, voyez-vous, il y a ces deux épreuves, il y a une qu'on joue en équipe, une autre qu'on joue individuellement. Quand on revient maintenant dans la formule duplicate, vous avez le championnat du monde élite duplicate qui se joue sur 7 manches. Quand je dis une manche, c'est une partie du Scrabble qui a débuté par le tirage des lettres, 7 par 7 ou 7 plus quelques lettres jusqu'à la fin. Et ça, c'est une manche. Et on joue au total 7 manches en 2 minutes de réflexion. Chaque coup dans chaque main se joue en 2 minutes. C'est l'épreuve phare des championnats du
0: Oui,
1: monde.
0: très bien.
1: Et donc, voyez-vous, la différence, par exemple, de cette épreuve avec l'épreuve du Blitz, c'est que le Blitz va se jouer en 1 minute de réflexion et seulement en 4 manches, alors que l'autre se joue en 2 minutes et en 7 manches. Et enfin, si je vous donne un autre exemple d'épreuve, par exemple, c'est la paire. En paire, on va jouer exactement comme on joue au Duplicate Elite, mais on joue à deux. On se concerte pour donner les solutions. Et donc, c'est la paire ou le duo, si vous permettez. Dans d'autres compétitions, on parle de doublette. Donc, on joue à deux les mêmes solutions.
0: Très bien.
1: Voilà un peu la différence
0: Oui.
1: entre les épreuves.
0: C'est clair. Très bien, monsieur Olivier. Alors, cette compétition constitue également une vitrine pour la Tunisie. Quel bilan tirez-vous de l'organisation de cet événement international dans notre pays, notamment en termes d'accueil, de logistique et de rayonnement culturel?
1: Alors, je voudrais dire, vous savez, je vais rebondir sur la fin de votre question parlant de rayonnement culturel.
0: Oui.
1: Savez-vous que j'ai parlé tantôt des épreuves et il y a parmi toutes ces épreuves, certaines épreuves qui sont des épreuves officielles et qui sont attributives de titres de champion du monde. Et il y a maintenant des épreuves que nous appelons des épreuves open qui permettent aux joueurs qui ne sont pas qualifiés, justement les amateurs ou bien les passionnés tout simplement, le public, le grand public, de rejoindre cet événement et de pouvoir participer. Et donc ces épreuves open, par exemple, pour l'édition 2026 à Tunis, puisque nous nous sommes rendus compte que on est en réalité, on n'est pas au centre-ville de Tunis, mais plutôt dans le Grand Tunis et particulièrement à Carthage,
0: Mais,
1: donc à
0: à
1: Gamarre.
0: Gamarthe, mais on ne cite pas le
1: Voilà.
0: nom de l'hôtel, s'il vous plaît. Très bien.
1: Voilà, bien sûr, ne vous en faites pas, j'en suis conscient. Donc, nous sommes à Gamarthe, nous sommes en territoire carthaginois, et donc, nous avons nommé ces épreuves-là pour mettre en valeur l'histoire, les personnages de Carthage, notamment. Vous aurez une épreuve que nous avons appelée l'Open Hannibal. Il y a le Grand Open de Carthage. Vous avez l'Open Hamilcar. Vous avez l'Open Didon. Vous avez l'Open Salambo, ainsi de suite. Voyez-vous? Donc, c'est déjà ça une manière de rendre hommage à la culture locale.
0: C'est
1: Ça,
0: extraordinaire, très très bien.
1: pour commencer.
0: Oui.
1: Alors, maintenant, sur la question de l'accueil, effectivement, les amis tunisiens, à commencer par l'association tunisienne de Scrabble, ensuite les responsables des établissements hôteliers qui nous accueillent. Je pense qu'ils ont été très généreux, très chaleureux pendant les préparatifs pour faciliter la participation à nos athlètes. Et une fois que nous sommes arrivés sur place également, tout a été mis en œuvre pour faciliter le déroulement des compétitions. Et nous avons notamment eu, par exemple, le soutien d'un établissement universitaire qui a mis à disposition ses étudiants, qui a mis à disposition son mobilier
0: Oui.
1: pour que nous puissions tenir ces compétitions. Et tous ces acteurs sont à saluer. Ils rendent bien hommage à la Tunisie. Ils démontrent l'hospitalité. Ils donnent davantage la preuve de l'hospitalité légendaire de la Tunisie. Et le fait que le monde francophone puisse se retrouver aujourd'hui à Tunis pour ces championnats du monde vient confirmer également que la Tunisie reste un carrefour des civilisations.
0: Très bien dit. Alors, la cérémonie de clôture marque la fin de 9 jours de compétition. Alors, pouvez-vous nous parler de cette dernière étape? Alors, quels seront les moments forts de cette cérémonie? Ça sera aujourd'hui, hein? Et quel message souhaitez-vous adresser aux participants venus du monde entier?
1: Alors, effectivement, la cérémonie de clôture aura lieu aujourd'hui en fin d'après-midi, où dans un premier temps, on va avoir les discours officiels, celui de nos hôtes, le président de l'association tunisienne prendra la parole, le président du comité d'organisation également, il fera sans doute le bilan de l'organisation,
0: Oui.
1: et le président de la fédération internationale également va intervenir, après quoi nous allons procéder à la présentation du palmarès, quels sont les podiums des différentes épreuves qui se sont déroulées. Nous allons procéder aux remises des trophées, des médailles, ainsi que de différents prix. Et ce sera aussi l'occasion d'exprimer une certaine reconnaissance à tous les acteurs qui ont contribué à la réussite de l'événement. Et tout cela va se solder par un cocktail de fin, je crois.
0: Très bien. Alors, le mot de la fin, rapidement.
1: Alors, je voudrais une fois encore remercier tous les amis et acteurs tunisiens qui ont facilité l'organisation. Je voudrais remercier les participants venus de toute la francophonie et qui ont donné du sens à cet événement. Sans leur participation, l'événement n'a pas de sens. Je voudrais surtout dire, au-delà de nos amis tunisiens qui nous ont aidés, à tout le peuple tunisien, d'être fier de lui-même, d'avoir foi en l'avenir, parce que le monde entier peut encore démontrer à travers cet événement que la Tunisie est une terre d'accueil et que la Tunisie est un endroit qu'il faut fréquenter. Je peux vous avouer que dans notre organisation, il y a ce que nous appelons le séjour des jeunes,
0: Oui.
1: c'est-à-dire les plus jeunes parmi les participants, on les regroupe et ils sont encadrés de façon spéciale et on leur offre la possibilité de faire des excursions, de visiter des sites touristiques.
0: Oui, très
1: Si
0: bien.
1: vous étiez là, vous pouvez voir les étoiles dans les yeux de ces jeunes quand ils ont vu les vestiges des différents sites de Carthage, quand ils ont vu Sidi Bou Saïd, quand ils ont vu la Médina de Tunis. Et donc, c'est pour vous dire que les Tunisiens, le message, c'est de dire à tout le peuple tunisien qu'il peut être fier de son pays, c'est un beau pays. Et nous, pour nous autres, simplement, c'est qu'on a envie de revenir et nous espérons que nous serons davantage encore mieux accueillis la prochaine fois.
0: Certainement, il n'y a aucun doute. Merci donc Monsieur Olivier Assinou. Donc l'interview touche à sa fin. Alors merci pour ces éclairages sur cet événement qui a placé Tunis au cœur de la francophonie et de la passion des mots, une compétition qui démontre que le Scrabble est bien plus qu'un jeu, c'est un véritable espace de culture, de partage et de rencontre entre les peuples. Je rappelle que mon invité par téléphone depuis Gamart était Monsieur Olivier Assinou, qui est le directeur exécutif de la Fédération internationale de Scrabble francophone, et il est également le vice-président du comité d'organisation des championnats du monde Tunis 2020. Alors, je remercie l'équipe qui m'accompagne aujourd'hui, à savoir Raït Ousletti et Sofiane Benjima. Donc, Raït Ousletti pour sa précieuse collaboration technique et Sofiane Benjima côté production digitale. Et côté micro, c'est Mahdi Kantawi. Allez, on reprend avec la musique dans le cadre de Bleu Azur.

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1: Avec Slahdi Bambarek, bonjour. Fin de la vague de chaleur, baisse notable des températures à partir de demain. Le Conseil des régions et des districts appelle à l'occasion du 69e anniversaire de la République à préserver les acquis de la Tunisie. Ouverture des candidatures à des bourses d'études aux Émirats Arabes Unis au profit des étudiants tunisiens. Révision à la hausse des bourses des étudiants et chercheurs tunisiens dans les pays de l'Union européenne. Approbation d'un nouveau cahier des charges pour les foyers universitaires privés. La SPOT exige que la nouvelle tarification des médicaments doit être établie sur la base de critères clairs et transparents. Le stockage électrique domestique, une solution coûteuse et peu efficace pour le réseau national, d'après la NPME. Coup d'envoi ce soir du Festival international de Bouguerine avec l'artiste libanais Wael Jassar. L'Iran avertit, le conflit au Moyen-Orient pourrait s'étendre géographiquement si les États-Unis reprenaient leur frappe contre l'Iran. Voilà pour ces titres qui vous seront développés tout à l'heure à 13h30. À tout à l'heure.
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0: Alors, salut tout le monde, côté micro, c'est Mehdi Qantaoui. Chers auditeurs, chères auditrices, j'espère que vous allez bien. Il est très exactement 13h12 sur le plateau d'RTCI. Alors, je remercie l'équipe qui m'accompagne aujourd'hui, à savoir Raith Wesleti pour sa belle collaboration technique et Sofiane Benjima côté production digitale. Alors, dans le cadre de Bleu Azur, en ce dimanche 26 juillet 2026, j'ai le plaisir d'interviewer un invité de qualité, un calibre certain, pour parler de l'intelligence émotionnelle, la clé pour réussir sa vie personnelle et professionnelle. Alors, dans une société où les relations humaines, les exigences professionnelles et les défis du quotidien sont de plus en plus complexes, l'intelligence émotionnelle apparaît comme une compétence essentielle pour mieux se comprendre, mieux communiquer et mieux avancer dans la vie. Alors, pour en parler, mon invité, c'est Monsieur Meher Kanoun, qui est ingénieur mécanique de l'École centrale de Lille, titulaire d'une maîtrise en mathématiques appliquées de l'Université Paul Sabatier à Toulouse et membre du Rotary Club de Carthage. Et bien sûr, il est praticien en PNL. Bonjour Monsieur Meher Kanoun et soyez le bienvenu parmi nous sur le plateau d'RTCI.
3: Merci beaucoup, Simadi. Merci pour l'invitation. Je suis ravi de me retrouver avec vous dans cette belle radio qui est sérieuse, belle, qui nous rappelle de bons souvenirs. Donc, merci. On a grandi avec RTCI.
0: Tout à fait.
3: C'est un plaisir de venir chez vous et pour parler d'une matière importante. C'est un plaisir. Voilà.
0: Très bien. Alors, votre parcours est marqué par les sciences, l'ingénierie et les mathématiques. Alors, comment êtes-vous passé de cet univers rationnel au domaine de la programmation neurolinguistique?
3: Lors de mon ingénierat, on nous a initié à la programmation neurolinguistique, la PNL. C'était la fin des années 80.
0: Oui.
3: J'ai gardé en tête la PNL. J'ai dirigé des entreprises, j'ai créé des entreprises que je dirige, dont 2 sont dirigées aujourd'hui par mes soins. Il y a eu un moment où j'ai appris que l'IFPNL organisait des formations en Tunisie par le biais d'un cabinet de formation, Estima, qui était dirigé par Madame Pierre Abdelmoula. Allah yarhamha.
0: Persona, mais attention, il ne faut pas citer le nom d'entreprise. Hein.
3: D'accord, ça marche, très bien. Façon, l'entreprise n'existe plus.
0: Ah, d'accord.
3: L'entreprise n'existe plus, donc c'est pour cela, entre autres, que je l'ai cité.
0: Oui.
3: Madame Chira Abdelmoula avait organisé des formations en délocalisé en Tunisie. C'était l'IFPNL qui sont venus, des formatrices de l'IFPNL très sérieuses.
0: Oui.
3: Christiane Alarabi, Josiane de Balasco, Éric Mortier, des gens de très grand calibre qui enseignent aujourd'hui à l'IFPNL à Paris.
0: D'accord.
3: Donc j'ai eu la chance de suivre une formation en PNL jusqu'à praticien. Je me suis arrêté à praticien parce que je ne cherchais pas à devenir coach. Ce qui m'intéressait, c'était le management. Et donc c'était le niveau qui me suffisait.
0: Oui, parce que la PNL est centrée sur l'humain, les émotions et les comportements. Et c'est très important pour l'entreprise.
3: Hein. Exactement.
0: Alors pour commencer, comment définiriez-vous simplement l'intelligence émotionnelle? En quoi est-elle devenue aujourd'hui une compétence essentielle aussi bien dans la vie personnelle que dans le monde professionnel?
3: Alors, s'il vous plaît, avant je vous propose avant de répondre à cette question, d'ajouter quelques informations qui m'habilitent à parler un tout petit peu de l'intelligence émotionnelle. Je suis rotarien depuis longtemps et nous avons, accueilli à maintes reprises des conférenciers de très grand, de haut niveau qui, pour nous parler de tout ce qui est développement personnel. On a passé en revue la communication non violente, la process com, l'intelligence émotionnelle, la gestalt. Donc ce sont des outils. Qui se complètent et nous avons compris et j'ai compris que l'intelligence émotionnelle est la colonne vertébrale des relations interpersonnelles.
0: Très bien.
3: Donc suite à cela, nous avons organisé dans le cadre du Rotary de Carthage, nous avons accueilli monsieur Rafael Bisquerra, le numéro 1 de l'intelligence émotionnelle en Espagne, un grand monsieur. Donc, qui est venu assurer une formation et cette visite a été précédée par la traduction de son livre d'activité intelligence émotionnelle pour les jeunes de 8 à 14 ans, dont j'ai une copie ici.
0: D'accord, très bien. Alors, on définit l'intelligence émotionnelle.
3: Alors, en ce qui concerne l'intelligence émotionnelle, en fait, c'est une intelligence pratique. Donc, c'est la capacité à reconnaître, à comprendre, à utiliser et à réguler ses émotions, en fait, chez soi,
0: oui,
3: ainsi que chez les autres, afin d'agir d'une manière adaptée aux situations que nous sommes amenés à vivre.
0: Très bien. Alors, on parle souvent de 6 émotions fondamentales. La joie, la tristesse, la peur, la colère, le dégoût et la surprise. Pouvez-vous nous expliquer le rôle de chacune d'elles et pourquoi elles sont indispensables à notre équilibre ?
3: Alors, donc en fait, il est vrai que l'intelligence émotionnelle est basée sur les 6 émotions de base.
0: Oui.
3: Les 6 émotions de base sont, 4 d'entre elles sont des émotions que je dirais désagréables. Désagréables sont des émotions qui protègent.
0: D'accord.
3: Qui protègent. Chacune a un sens, chacune apporte une information. Donc, alors, en les passant en revue, la colère est désagréable, la tristesse est désagréable,
0: la peur
3: est désagréable et la colère est désagréable. Bon, donc nous avons déjà 4 sur 6 qui sont déjà désagréables. Maintenant, la surprise, elle peut être agréable ou désagréable,
0: oui,
3: c'est selon le cas. Donc on va lui donner une note de 0,5.
0: D'accord.
3: Par rapport au classement désagréable. Donc ça nous fait déjà 4,5 sur 6.
0: Oui.
3: Ça c'est la partie tunisienne, hein, donc
0: oui,
3: des mathématiques,
0: oui,
3: hein, donc 4,5 sur 6, soit 75%. Donc des émotions et des représentants des émotions qui sont négatives. Maintenant, il nous reste 1,5 sur 6, soit 25% qui sont agréables.
0: Oui. La joie.
3: La joie et une partie de la surprise qui est
0: qui peut être agréable.
3: Qui peut être agréable, voilà.
0: Oui. Bon.
3: Et donc, moi, j'ai imaginé une situation où, pour décrire un tout petit peu l'importance des émotions dans notre quotidien. Alors, vous prenez une personne qui se réveille à 7 heures du matin.
0: Oui.
3: Elle a passé une très bonne nuit, excellente nuit. Elle se réveille avec une pluie fine, très fine, ça rafraîchit l'espace. Elle va ressentir de la joie. La personne est joyeuse.
0: D'accord.
3: À 8 heures du matin, une heure après, elle apprend qu'il y a un incendie à la forêt de Rafraf.
0: Oui.
3: Et du coup, la personne devient triste.
0: Oui.
3: On est passé de la joie à la tristesse.
0: D'accord.
3: À 9 heures du matin, la personne arrive à son travail. Elle commence son travail à 9 heures. Et la place de parking est occupée, sa place habituelle à laquelle la personne a droit est occupée. Et donc, du coup, la personne est saisie de colère.
0: Oui.
3: Donc, à 10 heures, la personne reçoit un appel de son fils qui veut faire médecine et qui est désespéré de faire médecine parce que son score ne le lui permet pas et qui l'appelle, qui lui dit « Papa, j'ai eu médecine ».
0: Ah,
3: et donc, du coup,
0: une bonne surprise.
3: C'est une bonne surprise.
0: Oui.
3: On passe, donc c'était 10h à 11h, un collègue que vous n'avez pas, donc votre collègue vous apprend que il y a une peur qui s'installe parce que en fait on vous apprend que les stations de carburant vont faire grève.
0: Micro.
3: Donc, voilà, il y a une peur qui s'installe parce qu'un collègue vous apprend ou apprend au monsieur qu'il y a une grève des stations-service et que l'essence peut manquer. Donc, il y a une peur qui s'installe. Et donc, ça c'est la peur. Et par la suite, à midi, la personne va à la cantine pour son repas et elle trouve que la cantine n'est pas très propre. Et du coup, il y a un dégoût.
0: Oui.
3: Donc, en une matinée, la personne a traversé toutes ses émotions. Donc, qu'est-ce qu'il faut faire ? Il faut avoir justement cette possibilité de réguler ses émotions, de les comprendre, de les anticiper chez soi et chez les autres.
0: Pour ne pas sombrer.
3: Pour ne pas sombrer. Sachant que 75% des émotions que nous vivons, c'est une schématisation,
0: oui.
3: c'est pas scientifique ça, mais ce sont des tendances. De toute façon, il suffit d'énumérer les émotions pour comprendre que 75% des émotions et des représentants des émotions, parce que ce sont les émotions dont nous avons parlé, sont des représentants. C'est comme une chambre des députés. La chambre des députés représente le peuple. Vous avez tant de députés, 200 ou 300, qui représentent le peuple. Et bien, ça, ce sont les émotions qui vont représenter tout ce que nous sommes appelés à vivre au quotidien.
0: Très bien. Alors, c'est 6 émotions, donc la majorité sont spontanément perçues comme négatives. Pourquoi notre cerveau a-t-il naturellement tendance à accorder plus d'importance aux émotions désagréables qu'aux émotions positives ?
3: Alors, ça, c'est historique parce que l'être humain il affronte des dangers depuis l'existence, l'existence de l'être humain.
0: Oui.
3: Donc, le cerveau n'est pas préparé, le cerveau n'est pas préparé pour gérer le bonheur. Il est surtout géré il a été conçu pour nous rendre heureux, mais pour nous protéger et nous maintenir en vie.
0: D'accord.
3: Donc, les scientifiques appellent cela le biais de la négativité. Donc c'est documenté cela. Donc en fait, notre cerveau retient beaucoup plus ce qui est négatif que ce qui est positif. Et je cite un exemple, là en passant à l'économie.
0: Oui.
3: Une étude a été faite par Citroën.
0: Attention, il ne faut pas citer.
3: On retire.
0: Un conseiller dans les automobiles ou bien.
3: Non, c'est une. D'accord, très bien. Donc c'est par une marque automobile.
0: Oui.
3: Alors, sur un client satisfait, on ramène 3, il ramène 3 clients. Un client non satisfait, on chasse 10, ou en fait, ou on éloigne 10. Donc, ça veut dire que vraiment, le cerveau de l'être humain, il est porté sur. En fait, il fait attention à ce qui est négatif, à ce qu'il peut lui faire mal.
0: Oui.
3: Et donc, c'est pour cela qu'on retient beaucoup plus les expériences négatives, même si elles, au cours d'une journée, elles sont peu nombreuses, mais le cerveau est ainsi programmé.
0: Très bien. Alors, on entend souvent dire que le bonheur ne dépend pas uniquement des circonstances extérieures. Alors, selon vous, comment peut-on réellement apprendre à être heureux ?
3: Alors, on a dit que, en gros, c'est encore une schématisation, que les émotions négatives sont plus nombreuses que les émotions positives. Alors, donc, qu'est-ce qu'il faut faire ? Il faut veiller à, comme on est acteur de sa vie, chacun est acteur de sa vie, il faut privilégier ce qui est positif, tout en étant dans la responsabilité, bien entendu.
0: Oui.
3: Donc, ça veut dire quoi ? Ça veut dire que si une personne doit faire un travail, qui peut lui apporter des satisfactions, lui apporter la joie. Il faudrait qu'il fasse un travail qui lui plaise. Donc la personne doit s'évertuer à avoir de bonnes fréquentations, qui l'entraîne vers le meilleur, vers le progrès. Donc la personne doit, s'impliquer dans des actions positives, porteuses de progrès, porteuses de satisfaction.
0: Tout à fait.
3: Donc, on peut détailler cela. Par ailleurs, on ne peut pas être heureux et joyeux si on est en mauvaise santé. Donc il faut tout faire pour être en bonne santé. Et qu'est-ce que cela implique, être en bonne santé ? C'est d'avoir une hygiène de vie, de ne pas fumer,
0: oui.
3: De ne pas consommer, de ne pas boire.
0: De l'alcool, on précise.
3: De l'alcool.
0: On peut boire de l'eau, bien sûr.
3: De l'eau, bien entendu.
0: Il faut bien s'hydrater, d'ailleurs, ces jours-ci.
3: Tout à fait. Un litre et demi par jour, au moins un litre et demi, peut-être même plus, ces derniers temps.
0: Beaucoup plus. Hein.
3: D'accord ?
0: Oui.
3: Et donc, faire de l'associatif.
0: Oui.
3: Il faut savoir que les Danois, le peuple danois, est l'un des peuples les plus heureux au monde. Et en moyenne, un citoyen danois appartient à 3 associations.
0: Ah, d'accord. Et pourquoi ils sont si heureux ?
3: Si heureux, parce que la confiance règne entre eux. Ce sont donc le paramètre confiance,
0: ah, oui.
3: Le paramètre, je dirais la confiance lorsqu'on elle règne entre les personnes, elle est porteuse de collaboration. De partage.
0: Alors, c'est important de se fixer des objectifs SMART. Alors, pouvez-vous nous expliquer ce que signifie cette méthode et en quoi elle contribue au bien-être et à l'épanouissement personnel?
3: Alors, en ce qui concerne SMART, SMART, c'est l'acronyme qui désigne 5 critères.
0: Voilà.
3: Le premier critère, le S signifie spécifique.
0: Oui.
3: Ça veut dire que l'objectif doit être clair.
0: Oui.
3: Il doit être exprimé clairement. Il doit être clair dans la tête de la personne qu'il émet ou alors des vis-à-vis. Le M veut dire mesurable. Ça veut dire que l'atteinte de l'objectif doit être quantifiée.
0: Oui.
3: Doit être quantifiée donc en une, et évaluée. Et pouvoir être évaluée. La troisième lettre, c'est atteignable. Ça veut dire que l'objectif doit représenter un défi motivant. En adéquation, ça c'est très important, avec les compétences, avec les ressources financières et les capacités. C'est très important de se fixer des objectifs en adéquation avec ses ressources, ses ressources matérielles, même en termes de temps.
0: Oui.
3: On se fixe un objectif, il faut lui réserver du temps. Et donc, il faut estimer son temps, le temps qu'on va réserver à cet objectif. Donc, on a dit spécifique, mesurable, atteignable. Alors, il faut qu'il soit R. Le R, c'est pour réaliste. Ça veut dire que c'est un objectif qui a du sens et qui est, je dirais, en adéquation et avec la stratégie globale et par rapport aux besoins de la personne.
0: D'accord.
3: Et finalement, le T veut dire temporel. Ça veut dire que l'objectif doit être limité dans le temps avec un calendrier. Un calendrier pour qu'on sache que cet objectif doit être atteint à telle date. Approximativement, hein, pas forcément quelque chose de, je dirais, une date précise à l'heure et à la seconde près.
0: Très bien. Alors, certaines études affirment que le quotient émotionnel, le fameux QE, serait un meilleur prédicteur de réussite que le quotient intellectuel, donc le QI. Comment expliquez-vous cette affirmation?
3: Alors, regardez, lorsque vous avez deux médecins,
0: oui.
3: vous avez deux médecins très compétents, qui se valent en termes de compétences, mais que l'un d'entre eux, disons le premier, a une intelligence émotionnelle très importante, je dirais un QE ou un quotient émotionnel élevé, ça veut dire qu'il a de l'empathie, qu'il comprend son patient, mm-hmm. qu'il l'accompagne, qu'il lui réserve le temps, qu'il lui montre qu'il le respecte. Écoutez, le choix est vite fait entre les deux médecins, à compétence égale. Donc c'est là où intervient l'intelligence émotionnelle et le quotient émotionnel, c'est cette capacité, je dirais, qui fait la distinction entre deux personnes à compétence égale. Entre deux professionnels à compétences égales, l'un d'entre eux, celui qui a le meilleur quotient émotionnel, qui a cette capacité de réguler ses émotions, de comprendre les émotions de l'autre, de servir l'autre, d'être généreux, donc d'être dans le professionnalisme, et ben c'est lui. Enfin, les deux sont des professionnels, mais l'un va faire plus de avoir une plus grande intelligence émotionnelle. Et c'est ce médecin-là qui ira voir qui aura le plus de patients.
0: Très bien. Alors le sujet est hyper intéressant, mais on n'a plus assez de temps, mais on va le développer la semaine prochaine. Ça vous dirait?
3: Ben écoutez, avec plaisir. Et donc juste un petit mot si j'ai la possibilité.
0: On a plus le temps.
3: Ça marche. Alors, c'est bon,
0: très bien.
3: C'est bon.
0: Alors l'interview d'aujourd'hui touche à sa fin. Merci Monsieur Meher Kanoun d'avoir partagé avec nous votre vision sur l'intelligence émotionnelle, qui est donc bien plus qu'une simple capacité à gérer ses émotions. Elle constitue un véritable levier pour améliorer nos relations, renforcer notre confiance et surtout donc construire une vie plus équilibrée et épanouissante. Alors merci Monsieur Meher Kanoun pour ces précieux éclairages et ces conseils qui nous invitent à mieux nous connaître, à mieux comprendre les autres et avancer sereinement vers la réussite personnelle et professionnelle. Je rappelle que mon invité était Monsieur Meher Kanoun, qui est ingénieur mécanique et à l'école centrale de Lille, titulaire d'une maîtrise en mathématiques appliquées et il est donc membre du Rotary Club de Carthage et praticien en PNL. Alors, Monsieur Mercanone, merci pour ce bel échange. Alors, on se dit à la semaine prochaine.
3: Merci beaucoup, Simad, et bonne continuation à RTCI et à Belle Azur.
0: Très bien. Mesdames et messieurs, je vous remercie de nous avoir suivis dans l'espoir de vous retrouver la semaine prochaine. D'ici là, portez-vous bien, amusez-vous bien et surtout, ne cessez pas de nous écouter et restez toujours fidèles à nos ondes d'RTCI. Allez, bye.

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0: Au sommaire de cette édition, fin de la vague de chaleur, baisse notable des températures à partir de demain. Ouverture des candidatures à des bourses d'études aux Émirats Arabes Unis au profit des étudiants tunisiens. Le spot exige que la nouvelle tarification de médicaments doit être établie sur la base de critères clairs et transparents. Le stockage électrique domestique, une solution coûteuse et peu efficace pour le réseau national, d'après l'ANPME. L'Iran avertit, le conflit au Moyen-Orient pourrait s'étendre géographiquement si les États-Unis reprenaient leur frappe contre l'Iran. L'Institut national de la météorologie prévoit une baisse remarquable des températures dès le début de la semaine prochaine, marquant un retour au normal de saison après une vague de chaleur exceptionnelle. L'Institut a indiqué que le basculement des courants d'air vers le secteur nord au début de la semaine prochaine contribuera à une baisse sensible des températures sur l'ensemble du pays, rejoignant ainsi leur moyenne habituelle. En attendant, la Tunisie connaîtra ce dimanche une journée de chaleur extrême. Les températures atteindront 48 degrés à Gbeli, 47 degrés à Kairouan, Médine et Tozeur, tandis qu'elles oscilleront entre 41 et 45 degrés dans plusieurs régions de l'intérieur. Confirmation de Bilal Yahyaoui, ingénieur à l'Institut national de la météorologie, au micro de Zenefels.
1: Dimanche, les températures sont plus en hausse, surtout sur les régions de nord, et restent stationnaires sur les autres régions. Mais en attendant, le début de la semaine prochaine, à partir du lundi 27 juillet, il y aura des vents du secteur nord qui auront de conséquences d'une baisse progressive sur la température sur toutes les régions et dont les maximales sont voisines des normales de fin de mois de juillet.
0: À l'occasion du 69e anniversaire de la proclamation de la République, le Conseil national des régions et des districts réaffirme son engagement en faveur de la souveraineté nationale. Dans une déclaration publiée hier, le Conseil appelle à la mobilisation de toutes les forces vives pour préserver les acquis du pays, consolider la souveraineté nationale et accompagner les réformes. Il souligne également sa détermination à contribuer à l'édification d'un État fort, juste et fondé sur les valeurs de responsabilité, d'appartenance et de dignité pour tous les Tunisiens. De nouvelles opportunités d'études s'ouvrent aux étudiants tunisiens. Le ministère de l'Enseignement supérieur lance un appel à candidature pour 10 bourses d'études aux Émirats Arabes Unis au titre de l'année universitaire 2026-2027. 5 en master et 5 en doctorat, toutes spécialités confondues à l'exception de la médecine. Les bourses couvrent les frais de scolarité, d'hébergement, de restauration, l'assistance, l'assurance maladie, une allocation mensuelle, un billet d'avion annuel et même un ordinateur portable. Les dossiers doivent être déposés au ministère au plus tard le lundi 27 juillet à 13h. Les étudiants et chercheurs tunisiens poursuivant des études dans l'Union européenne bénéficieront désormais également d'un soutien financier renforcé. Le ministère de l'Enseignement supérieur a révisé le régime des bourses destinées aux étudiants et chercheurs en mobilité dans les pays de l'Union européenne. La bourse spécifique est désormais fixée à l'équivalent de 1 000 euros par mois, dont 800 euros de bourse et 200 euros sous forme de prêts complémentaires. La bourse d'alternance est également portée à 1 000 euros mensuels pour les étudiants en master, doctorat et les élèves ingénieurs effectuant des stages en Europe sous réserve du respect des conditions de présence et de justification du séjour. Les foyers universitaires privés seront désormais soumis à des règles plus strictes. Le gouvernement a approuvé un nouveau cahier des charges encadrant la création et la gestion des foyers universitaires privés destinés à l'hébergement des étudiants. Publié au JORT, le texte fixe les conditions administratives, juridiques, techniques et sécuritaires que devront respecter les investisseurs avec dépôt obligatoire d'un dossier complet auprès de l'Office des œuvres universitaires compétent. La

0: hausse des prix de près de 300 médicaments suscite des réserves. Le syndicat des pharmaciens d'officine de Tunisie appelle à une fixation des nouveaux tarifs selon des critères transparents, prenant en compte le pouvoir d'achat, l'approvisionnement en médicaments et la viabilité des pharmacies. Le SPOT affirme s'opposer à toute hausse non justifiée, tout en rappelant que les pharmaciens sont légalement tenus d'appliquer les prix officiels dès leur entrée en vigueur. Les batteries domestiques ne sont pas la solution miracle aux coupures d'électricité. L'ANPME estime que ces équipements restent trop coûteux pour la majorité des ménages, avec un prix d'environ 12 000 dinars pour une batterie de 10 kWh et qu'il n'apporte aucun bénéfice limité au réseau électrique. L'association appelle plutôt à faire des compteurs intelligents la priorité nationale afin d'améliorer la gestion de l'énergie et de renforcer la résilience du réseau. Elle juge également que le stockage privé est surtout pertinent pour les entreprises industrielles, plus à même de soutenir le réseau aux heures de pointe. Le village de Sidi Bou Saïd, dans le patrimoine mondial de l'UNESCO, réuni à Busan, en Corée du Sud, la 48e session du comité du patrimoine mondial a approuvé à l'unanimité l'inscription de Sidi Bou Saïd sur la liste du patrimoine mondial de l'UNESCO. Cette reconnaissance internationale salue la valeur culturelle, spirituelle et architecturale exceptionnelle du village. Avec cette inscription, la Tunisie compte désormais 10 sites classés au patrimoine mondial de l'UNESCO. On écoute l'analyse de Wajdi Bourgi, anthropologue et spécialiste du patrimoine culturel, au micro de Zain Fers.
1: L'intégration de la ville de Sidi Bou Saïd n'est que quelque chose de très important pour sauvegarder l'héritage un peu spécifique de Sidi Bou Saïd en premier moment, mais surtout de pousser les législations qui travaillent en fait cette destination premièrement touristique, mais surtout historique de la Tunisie. L'intégration d'une ville pareille dans l'héritage mondial n'est que vraiment preuve que cette ville est vraiment spécifique dans sa contextualité architecturale, urbanistique, naturelle et historique. Cette intégration est très importante parce qu'on aura ainsi à refiler des projets, des fonds, des ressources et des connaissances pour sauvegarder et sauver la colline qui est une spécificité géographique, pas seulement en Tunisie mais sur les rives de la mer méditerranéenne. Sidi Bou Saïd s'installe sur une liste de villes qui, comme autres villes, peut être menacées par l'urbanisation moderne, par pas mal de choses. Et aujourd'hui, avec l'inscription, on va trouver que l'État, comme elle fait toujours, essaiera de mieux préserver cette ville historique.
0: Les lumières s'allument ce soir sur la 44e édition du Festival international de Bougarnine, avec 15 soirées artistiques jusqu'au 13 août. Le festival réunit des artistes de Tunisie, d'Algérie, du Liban, de Palestine, de Jordanie, de Libye, de Cuba et du Mexique. L'Algérie est l'invité d'honneur de cette édition, ouverte par le chanteur libanais Wael Jassar et qui s'achèvera avec le spectacle Ragouba de Nour Shiba, célébrant le patrimoine musical tunisien à l'occasion de la fête nationale de la femme. Dans le monde, le ton monte à nouveau entre Téhéran et Washington. L'armée iranienne a averti que le conflit au Moyen-Orient pourrait s'étendre si les États-Unis reprenaient leur frappe contre l'Iran. Cette mise en garde intervient après une deuxième nuit consécutive sans bombardement américain. Les incendies géants qui ravagent le sud-ouest de l'Europe continuent de semer le chaos. Plus de 300 000 personnes ont été évacuées en France et en Espagne, notamment dans les régions de Bordeaux et de Madrid, où les feux restent hors de contrôle. En Espagne, une personne a perdu la vie près de Valence. En France, de nouvelles évacuations ont été ordonnées autour de Bordeaux, où un épais nuage de fumée et une forte odeur de brûlé témoignent de l'ampleur des incendies. Voilà pour ce journal. Un rappel rapidement de ses principaux titres. Fin de la vague de chaleur, baisse notable des températures à partir de demain. Le SPOT exige que la nouvelle tarification des médicaments doit être établie sur la base de critères clairs et transparents. le stockage électrique domestique, une solution coûteuse et peu efficace pour le réseau national, d'après l'ANPME. L'Iran avertit, le conflit du Moyen-Orient pourrait s'étendre géographiquement si les États-Unis reprenaient leurs frappes contre l'Iran. Fin de ce journal, merci de l'avoir suivi. Prochaine information à 15h.
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1: Bonjour à tous, le Forum tunisien pour les droits économiques et sociaux réclame un soutien d'urgence pour les agents forestiers et les victimes des récents incendies en Tunisie. Alors que 90 feux ont ravagé 4400 hectares entre mai et juillet 2026 sous l'effet de la chaleur, l'organisation demande une mobilisation immédiate de moyens ainsi qu'une révision de la stratégie nationale de prévention. Le ministère de la Santé met en garde contre les dangers du coup de chaleur qui peut survenir même dans un espace clos surchauffé. Les autorités appellent à rafraîchir et évacuer d'urgence toute personne présentant des symptômes, en particulier les enfants et les personnes âgées. Le Conseil de l'Ordre des ingénieurs tunisiens appelle à l'adoption urgente d'une loi cadre pour encourager le retour et l'implication des compétences nationales basées à l'étranger. Réuni à Jandoub à l'occasion de la fête de la République, le Conseil a réaffirmé sa volonté d'apporter des solutions techniques aux défis nationaux dans les secteurs de l'eau, de l'énergie et des infrastructures. Le ministère de l'Industrie annonce le lancement du portail agroalimentaire tunisien, une plateforme numérique gratuite destinée à centraliser les données stratégiques de la filière. Conçu avec le soutien de la coopération allemande et l'Union européenne, cet outil vise à renforcer la compétitivité et la prise de décision des entreprises du secteur. Dans le monde, un navire pétrolier a explosé ce dimanche dans le détroit d'Ormuz après avoir heurté une mine maritime. Selon l'agence iranienne Tasnim, le bâtiment aurait dévié de la trajectoire recommandée par les autorités. Aucun bilan humain ou environnemental précis n'a été communiqué pour l'instant. Au moins deux personnes ont été tuées ce dimanche en Ukraine lors de nouvelles frappes aériennes russes à Kharkiv et Zaporijjia. Des tirs de missiles ont également fait trois blessés à Kiev au cours de la nuit. Fin de ce flash, prochain rendez-vous dans une heure.
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2: Bonjour à tous. Les unités de la protection civile sont parvenues à maîtriser à 90% l'incendie déclenché hier soir au mont Aïn Larmara dans le gouvernorat de Gasserine. Selon les premières estimations, le sinistre a ravagé près de 8 hectares de forêt de pins d'Alep et de végétation sèche dans la délégation de Foussena. Les équipes de secours poursuivent actuellement les opérations de refroidissement et de surveillance des derniers foyers résiduels. Le Forum tunisien pour les droits économiques et sociaux réclame un soutien d'urgence pour les agents forestiers et les victimes des récents incendies en Tunisie. Alors que 90% ou 90 feux ont ravagé 4400 hectares entre mai et juillet 2026 sous l'effet de la chaleur, l'organisation demande une mobilisation immédiate de moyens ainsi qu'une révision de la stratégie nationale de prévention. Le Conseil de l'Ordre des ingénieurs tunisiens appelle à l'adoption urgente d'une loi cadre pour encourager le retour et l'implication des compétences nationales basées à l'étranger. Réuni à Jandoub à l'occasion de la fête de la République, le Conseil a réaffirmé sa volonté d'apporter des solutions techniques aux défis nationaux dans les secteurs de l'eau, de l'énergie et des infrastructures. Le ministère de l'Industrie annonce le lancement du portail agroalimentaire tunisien, une plateforme numérique gratuite destinée à centraliser les données stratégiques de la filière. Conçu avec le soutien de la coopération allemande et l'Union européenne, cet outil vise à renforcer la compétitivité et la prise de décision des entreprises du secteur. Dans le monde, un navire pétrolier a explosé ce dimanche dans le détroit d'Ormuz après avoir heurté une mine maritime. Selon l'agence iranienne Tasnim, le bâtiment aurait dévié de la trajectoire recommandée par les autorités. Aucun bilan humain ou environnemental précis n'a été communiqué pour l'instant. Au moins 2 personnes ont été tuées ce dimanche en Ukraine lors de nouvelles frappes aériennes russes à Kharkiv et Zaporijjia. Des tirs de missiles ont également fait 3 blessés à Kiev au cours de la nuit, tandis que Moscou rapporte la mort de 4 personnes à Orlivka après une attaque de drones ukrainiens. Fin de ce flash, prochain rendez-vous dans une heure.
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1: Bonsoir à tous. Les unités de la protection civile sont parvenues à maîtriser à 90% l'incendie déclenché hier soir au mont Ain Larmara dans le gouvernorat de Gasserine. Selon les premières estimations, le sinistre a ravagé près de 8 hectares de forêt de pins d'Alep et de végétation sèche dans la délégation de Foussena. Les équipes de secours poursuivent actuellement les opérations de refroidissement et de surveillance des derniers foyers résiduels. Le Forum tunisien pour les droits économiques et sociaux réclame un soutien d'urgence pour les agents forestiers et les victimes des récents incendies en Tunisie. Alors que 90 feux ont ravagé 4400 hectares entre mai et juillet 2026 sous l'effet de la chaleur, l'organisation demande une mobilisation immédiate de moyens ainsi qu'une révision de la stratégie nationale de prévention. Le Conseil de l'Ordre des ingénieurs tunisiens appelle à l'adoption urgente d'une loi cadre pour encourager le retour et l'implication des compétences nationales basées à l'étranger. Réuni à Jindoub à l'occasion de la fête de la République, le Conseil a réaffirmé sa volonté d'apporter des solutions techniques aux défis nationaux dans des secteurs tels que l'eau, l'énergie et les infrastructures. Dans le monde, un navire pétrolier a explosé ce dimanche dans le détroit d'Ormuz après avoir heurté une mine maritime. Selon l'agence iranienne Tasnim, le bâtiment aurait dévié de la trajectoire recommandée par les autorités. Aucun bilan humain ou environnemental précis n'a été communiqué pour l'instant. Au moins 2 personnes ont été tuées ce dimanche en Ukraine lors de nouvelles frappes aériennes russes à Kharkiv et à Zaporijia. Des tirs de missiles ont également fait 3 blessés à Kiev au cours de la nuit, tandis que Moscou rapporte la mort de 4 personnes à Orlivka après une attaque de drones ukrainiens. Ça sera tout pour ce flash. Prochain rendez-vous dans une heure.
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0: Dimanche 26 juillet 2026, c'est au niveau qui commence, comme chaque dimanche, sur les ondes de RTCI avec l'ami Hawaïda Bizi de l'autre côté technique. La voix est celle de votre ami Mourad Ayari. En ce qui concerne la production digitale, c'est Sofiane Benjima. Au niveau, c'est évidemment l'actualité sportive de la semaine qui sera décortiquée, comme à chaque fois, avec Mounjib Mbrahim, fidèle au poste. Mounjib, bonjour.
1: Oui, bonjour, Mourad. Bonjour, Orti Houaïda. C'est toujours un plaisir d'être là.
0: Plaisir partagé.
1: Et en même temps, c'était hier, c'était la proclamation de la République.
0: Oui.
1: Ça fait 69 ans quand même.
0: Vive la Tunisie.
1: Vive la Tunisie. Soyons unis.
0: Absolument,
1: soyons
0: merci
1: ensemble.
0: Pour ce message.
1: Soyons unis, soyons ensemble, c'est très important. Ce beau pays a besoin de tout le monde et main dans la main, je suis sûr qu'en facilitant certaines choses, je pense que la Tunisie est en très très très bonne voie.
0: Ouais. Alors, Mounji, l'actualité sportive, c'est le mercato en Tunisie. Mais avant d'y arriver, je voudrais te poser une question toute simple. Tu t'en sors comment avec cette chaleur ?
1: Oui, ça va, il faut s'acclimater, malgré que j'habite à 2 minutes de la mer, j'ai pas mis encore les pieds dans l'eau, mais, mais je dois dire aussi, c'est que cette Tunisie, Dieu l'aime beaucoup, la preuve c'est que il n'y a pas beaucoup de souffrance à part cette chaleur dans la journée et on est proche de la mer. Mais je crois qu'aujourd'hui, quand on voit ce qui se passe en France, il y a presque 58 000 hectares de dégâts. Et regardez, certaines personnes, même la ville de Bordeaux, elle est touchée. Et ces personnes-là risquent même d'aller vivre à Paris ou je ne sais pas où. Mais dans ces moments difficiles, on doit être un peuple uni et être ensemble, et je suis convaincu d'une chose, c'est que le bon Dieu aime ce pays. La preuve, c'est qu'on a vu qu'il a plu au Kef, et ça va venir ici, je pense.
0: Kol Shei Belotf,
1: en même temps, comme on dit, il faut croire à notre pays, à notre peuple.
0: Et à notre bonne étoile.
1: Et qu'on soit ensemble et unis. Sans être ensemble et unis, on n'ira nulle part.
0: Ouais.
1: Parce qu'on est là pour corriger certaines lacunes de nous-mêmes, mais d'être à l'écoute. Et je crois que si on facilite certaines choses, ce pays, il est beau, il est proche de tous les pays d'Europe. Et on est proche de nos amis algériens, marocains, libyens. Donc, soyons fiers d'avoir un pays et un peuple comme celui d'un pays qui s'appelle la Tunisie.
0: La Tunisie. Allez, on commence par une information qui nous vient du côté de l'Italie. Pep Guardiola ne sera pas le nouvel entraîneur de la Squadra Azzurra. La Squadra Azzurra absente de la Coupe du Monde depuis 12 ans, absente lors des 3 dernières éditions. Et c'est finalement... Le choix s'est porté sur Andrea Pirlo, le stratège, un très grand joueur. Il est entraîneur depuis 5 ou 6 ans seulement. Il a encore beaucoup de choses à prouver. Et là, le choix de Maldini et de Leonardo s'est porté sur l'ex-joueur de la Juve et de l'AC Milan. Un choix juste ou comment tu le vois, Mounji?
1: Ça va être difficile. Moi, je crois beaucoup plus en Maldini qu'en Leonardo. Et on sait que Leonardo, ce qui s'est passé avec le Paris Saint-Germain, il a été éjecté de suite, et heureusement d'ailleurs. Parce que c'est quelqu'un qui n'a pas été clair dans ses choix. Et par contre, le refus de Guardiola ne m'étonne pas, dans la mesure où le football italien n'est plus le football d'antan. On se souvient aussi du Brésil.
0: C'est la matière première qui manque.
1: Oui, il y a énormément... Ils n'ont pas évolué. Le championnat d'Italie n'a pas évolué. Peut-être seulement l'Inter ou Milan ou la Juve qui restent toujours ces clubs, ou l'Inter. C'est des clubs qui sont de renommée. sommet, mais moi je crois qu'il y a un travail à faire, parce que ne pas être qualifié, même à 48 clubs dans cette Coupe du Monde-là, et l'Italie se trouve éjectée des trois dernières Coupes du Monde, ça fait mal au cœur pour les férus du football, et les Tunisiens qui aiment les Italiens. On se souvient, nous, on regardait que le championnat d'Italie. Maintenant, il y a une chose aussi, c'est que les gens ne voient pas, on a l'impression que les personnes ne voient pas ce qui risque d'arriver, dans la mesure où, moi, ça m'est arrivé aussi...
0: Ils n'ont pas été visionnaires, on va dire.
1: C'est dommage, parce que tout était clair, dans la mesure où ils ont changé leur manière de jouer. C'était plus défendre et attaquer. Et ils avaient des joueurs qui ne savaient même pas jongler, et puis ils ont fini meilleur buteur du championnat. Le problème qu'il y a, même
0: là,
1: avec...
0: Là, tu fais référence à Pippo Inzaghi.
1: Oui,
0: j'ai compris.
1: et ce qui est incroyable aussi, c'est que quand une télévision suisse, lors de la Coupe du Monde 2014, tout le monde, le Brésil est favori. J'étais étonné et surpris, dans la mesure où, quand on fait une étude complète du football brésilien, le football brésilien s'est européanisé depuis longtemps. Pourquoi ? Parce qu'avant, il y avait deux ou trois joueurs qui jouaient à l'étranger. Maintenant, tous les joueurs jouent en Europe. Mmh. Et ça a été européanisé, ce football-là. Et j'ai dit, le Brésil ne gagnera jamais la Coupe du Monde au Brésil. Ils ont pris 7-1 contre l'Allemagne. L'autre problème aussi, c'est au niveau de la formation. Parce que la formation, même au niveau de la gestion des équipes dans le monde entier, l'arrêt Bosman a coûté très très cher au club. Dans la mesure où un club qui est en fin de contrat n'était pas forcément libre. Maintenant, avec l'arrêt Bosman, il est libre. Le joueur, il est libre. Et il ne faut jamais, c'est ce qu'ils font en Tunisie, le problème qu'il y a, c'est qu'on laisse un joueur en position de force, qu'il lui reste un an de contrat, comme Ogbelo, on en parlera tout à l'heure, avec l'Espérance. C'est une erreur monumentale, dans la mesure où si vous laissez un joueur un an avant la fin de son contrat, si il a les pieds à l'Espérance et la tête ailleurs, ou en même temps, si au mois de janvier il a une offre, il peut signer. Mais le club doit avertir son club d'origine, qui est l'Espérance sportive de Tunis, qu'il a signé un contrat pour que ce contrat soit valable. Et est-ce que vous le gardez, ce joueur-là, pendant 6 mois?
0: Ouais.
1: Non. Le problème qu'il y a, il faut voir comme en France, comme ailleurs, regardez ce qui se passe même avec Manchester City, on prolonge les joueurs 3 ans avant la fin de leur contrat.
0: Finalement, Mungi, Andrea Pirlo, c'est quoi comme technicien?
1: Pour moi, c'est... Il faut voir, parce que c'était un super joueur, ça ne veut pas dire qu'il va devenir un super entraîneur. Mais Pirlo, c'est déjà un milieu de très très haut niveau. Ce n'est pas moi qui vais parler de Pirlo. Mais le refus de Guardiola, il ne faut pas oublier que Guardiola, quand il a quitté le FC Barcelone, il avait dit qu'il allait quitter, aller vivre aux États-Unis et puis qu'il allait s'abstenir de s'entraîner. Et ce n'était pas par hasard. Il a été aux États-Unis pour apprendre l'anglais.
0: L'anglais, oui.
1: Quand il y a eu, c'est incroyable ça. C'est parce qu'il veut être proche des joueurs. Mais Guardiola, c'est un entraîneur qui, qu'on le veuille ou non, il est très exigeant. Il y a beaucoup de joueurs qui ont quitté. Riyad Mahrez, l'autre joueur de l'équipe belge milieu de terrain aussi, il a quitté. Pourquoi ? Parce qu'il est très, très exigeant. Et à certains moments, il y a une cassure entre lui et les joueurs. Maintenant, je me demande s'il a refusé l'option Milan,
0: la squadra azzurra,
1: c'est pas par hasard, je pense. Mm-hmm. Ce n'est que une idée un peu qui
0: parce
1: me vient en tête.
0: Parce qu'il sait pertinemment qu'il ne veut pas aller très loin avec les joueurs dont il va disposer.
1: Il n'y a pas que ça.
0: Dans les mois à venir.
1: Il n'y a pas que ça.
0: Il n'y a pas de matière première.
1: À mon avis, c'est une idée qui m'est venue en tête parce que Guardiola. Peut-être il a été dans un pays pour apprendre l'arabe, pour aller entraîner en Arabie Saoudite et au Qatar.
0: Ah,
1: peut-être, je dis bien peut-être. Maintenant,
0: de toutes les façons, Andrea Pirlo a signé un contrat allant jusqu'en 2030.
1: Ils n'ont pas le choix.
0: Jusqu'à la prochaine Coupe du Monde, donc c'est tout un programme. qui a été élaboré et arrêté. On n'a pas l'intention de changer de site de technicien, même après un ou deux mauvais résultats, je pense.
1: Ça, on ne sait pas. On ne sait pas. Il y a des clauses dans le contrat que nous, on ne connaît pas.
0: Ouais.
1: Mais le contrat, il est signé jusqu'en 2030, ce qui est logique parce qu'il prépare la qualification Coupe du Monde.
0: Mmh.
1: Et maintenant, c'est clair que les portes sont ouvertes. Maintenant, Guardiola se permet de quitter Manchester City parce que, qu'on le veuille ou non, il y a une cassure. Et Maresca, qui est son successeur, c'est quelqu'un qui respecte beaucoup Guardiola. Et Guardiola a une carrière, une belle carrière. Quand on voit la relation qu'il a avec les joueurs quand il a été aux États-Unis pour apprendre le français. Et on a vu que quand il est venu ici, il y avait des traducteurs français, Manchester City anglais.
0: Anglais, voilà.
1: Et c'est lui qui a répondu en anglais. Donc personne ne savait qu'il était là pour. Qu'il a été aux États-Unis pour prendre, soi-disant, une année sabbatique, mais il a été pour apprendre l'anglais.
0: Ouais.
1: Pour qu'il soit en contact direct avec les joueurs. Sinon, le message ne passe pas indirectement. Vous croyez qu'un traducteur d'une équipe d'Arabie Saoudite, il y a certains mots qui sont dits par un entraîneur français, par exemple, et qui ne passe pas en Arabie Saoudite, vous croyez que le traducteur, il va les traduire?
0: Ouais.
1: Non, il va omettre de le faire.
0: C'est un peu difficile.
1: Il va omettre de le faire.
0: Ouais, on va changer de sujet. Il est 17h19. On revient en Afrique. Monji, le tribunal arbitral du sport a communiqué la date de son audience dans le dossier de la finale de la Coupe d'Afrique des Nations 2025. Ce dossier oppose, rappelons-le, les fédérations sénégalaises et marocaines. Le Sénégal avait remporté la finale de la CAN 2025 disputée au Maroc par un 2-0. Seulement, la commission d'appel de la Confédération africaine de football avait déclaré par la suite la sélection sénégalaise perdante par forfait lors de la finale. Le tribunal arbitral du sport tiendra une audience en présence des deux parties le prochain 8 octobre avant d'annoncer sans verdict final.
1: Ça va être un verdict compliqué dans la mesure où ils avaient donné comme quoi le Sénégal a quitté le terrain et ça a coûté cher au poste d'entraîneur de l'équipe sénégalaise parce que c'est lui qui a été à l'origine. Moi, j'estime que c'est vraiment une erreur monumentale dans la mesure où un match, c'est jamais fini. Et en même temps, le premier verdict risque, et j'espère pour le Maroc, que ce soit... ils ne pouvaient pas quitter parce qu'il y avait beaucoup de personnalités qui étaient là et tout ça pour assister à cette finale.
0: Mais le match est arrivé à terre.
1: Oui, mais maintenant, oui, mais il y a eu une coupure, qu'on le veuille ou non, et l'arbitre s'est posé beaucoup de questions pour pouvoir vraiment que ce match soit. Mais il a eu la pression pour que les joueurs. Et après, ils ont parlé avec Sadio Mané, qui a été au vestiaire, et Sadio Mané, quand il décide quelque chose.
0: Il a parlé avec Claude Leroy.
1: Il n'avait pas d'autre choix que de revenir sur le terrain et finir le match.
0: Allez, on espère une issue heureuse pour l'une des deux formations. De toutes les façons, moi, je n'ai pas de préférence, pour être franc.
1: Si, moi, le Maroc.
0: Bah, voilà. 17h20...
1: Rien que le fait pour mon ami Aziz Boudrebalak.
0: D'accord. Au moins ça. 17h21, on revient en Tunisie, on va parler du mercato. On commencera par le club le plus actif durant ces derniers jours, à savoir l'Espérance sportive de Tunis. C'est évidemment le cas Youssef Bleyli, la direction de la Mouldia, ou plutôt du Moudia Club d'Alger, aurait trouvé un accord avec l'international algérien Youssef Bleyli en vue de son retour au club pour la saison 2026-2027. Pardon. Alors, Youssef Bleyli par-ci, Youssef Bleyli par-là, l'Espérance qui aurait décidé de clore définitivement le dossier Youssef Bleyli, qui ne sera donc pas espérantiste lors du prochain exercice. Tes impressions, Moji, après tout ce méli-mélo, je trouve que l'on en fait un peu trop. Youssef Bleyli est certes un bon joueur, mais la vie continue et l'Espérance continuera d'exister. Après Youssef Bleyli, comme elle l'a fait après Tamim Ben Abdallah, comme elle l'a fait après Tarek Dieb, après Khaled Ben Yahya, c'est des monstres sacrés du football tunisien et l'espérance a toujours existé après et elle existera toujours.
1: Encore heureux, mais Youssef Bleyl, il ne peut se... Il y a énormément de reproches à lui
0: parce
1: faire.
0: Parce qu'il a tergiversé, il a donné son accord, on a fixé un premier, un deuxième, un troisième rendez-vous pour la signature du contrat et il a toujours fait faux bond.
1: Je vais m'abstenir de parler de l'entourage de Youssef Bleyl qui risque de ternir l'image de Youssef Bleyl lui-même et je pense qu'il souffre beaucoup. La preuve, c'est qu'à certains moments, il y avait un match de Slimane et son frère était remplaçant. Il a été voir son frère
0: au lieu de venir voir le match de l'Espérance.
1: Et je crois que c'est devenu l'enfant gâté de l'Espérance sportive de Tunis. J'aurais aimé, moi, qu'il soit beaucoup plus avec Youssef Lemsekni pour faire pour la fin d'une belle carrière de Youssef Lemsekni ailleurs. Mais malheureusement, ce n'était pas le cas. Et je pense que Youssef Bleyl, on lui souhaite beaucoup de chance. Mais l'Espérance ne doit jamais être tributaire d'un joueur. Et on l'a vu, on en a assez parlé. Et quand on avait dit que la majorité des transferts de l'Espérance sportive de Tunis seront un fiasco. Mmh. Maintenant, il y a une page qui est tournée. Maintenant, si Youssef Bleyl a promis à l'Espérance sportive de re-signer un contrat avec un club qui l'a mis sur orbite, moi j'estime que vraiment, ce n'est pas un beau geste de sa part par rapport au public de l'Espérance sportive.
0: Et par rapport à ce que l'Espérance a consenti comme sacrifice.
1: Énormément de sacrifices dans la mesure où le salaire qu'il a, il peut le...
0: Et c'est le club, le seul club qui lui a tendu la perche après chaque mauvaise période, qui lui a tendu la perche pour rebondir, pour lui donner l'occasion de rebondir et de revenir au premier plan.
1: Disons que c'est un club qui a su le gérer. Mais il n'est pas reconnaissant, il n'a pas été reconnaissant envers ce club. Et j'ai eu une discussion une fois avec lui comme ami, quoi, et je préfère m'abstenir d'en parler. Mais je crois que Youssef Bleyl, maintenant, sa carrière, elle va être finie en Algérie. Et peut-être qu'il pense à une dernière Coupe du Monde en jouant en Algérie. Mais je crois que ces remous-là qui ont été faits L'Espérance n'est pas tributaire d'un joueur. L'Espérance est tributaire d'un groupe. L'Espérance a sorti des joueurs que je ne vais pas citer. Il y en a énormément.
0: Ceux que j'ai déjà cités sont
1: que ce soit défensivement.
0: Illustres personnages, footballeurs, des noms qui ont fait l'histoire de l'Espérance.
1: Que ce soit défensivement ou offensivement, l'Espérance avait un Tarek Thebet, par exemple, quand on sait qu'en équipe nationale, Hatem Trabil, c'était son remplaçant. Mm-hmm. C'est pour vous dire, Tarek Thebet, si les portes... Il y avait des portes qui étaient ouvertes, mais on ne l'a pas laissé partir, serait devenu un des meilleurs latéraux du monde. Mmh. Donc, c'est quelqu'un de vraiment qui aurait été exceptionnel à tout point de vue pour jouer en Europe. Maintenant, le problème qu'il y a, c'est que maintenant, il faut une gestion aussi. On ne doit jamais, que ce soit en Tunisie ou avec un joueur africain, laisser un joueur... jusqu'au dernier moment pour lui faire signer un contrat, parce que s'il est en position de force avec la nouvelle loi qu'il y a et ce qui a détruit on en parlera encore, détruit le football brésilien, c'est la loi Pelé qui a voulu faire une loi à l'arrêt Bosman, faire la loi Pelé. Et regardez actuellement, c'est le Paraguay, le Haïti, c'est l'Argentine, c'est l'Uruguay, c'est ces pays, la Colombie, c'est le Mexique, ces pays-là qui sont en train de faire de la formation. Mmh. Parce que cette loi-là, ils ne l'ont jamais faite. Et je crois qu'aujourd'hui, il faut revoir cette manière de faire, que ce soit l'Espérance ou ailleurs. Et l'Espérance doit aussi, certains clubs doivent aussi prendre des joueurs pour se renforcer, non pour affaiblir que quelqu'un d'autre ne les prenne. Parce que la gestion d'un groupe, elle est très très compliquée et très difficile à faire. Parce que quand vous avez un groupe de 35 ou 40 joueurs à chaque entraînement, c'est très, très difficile.
0: Alors, on va attendre encore quelques heures, quelques jours, semaines, non, mais parce que finalement, Youssef Bleyl n'a pas encore signé à...
1: Oui, parce qu'il est tributaire de
0: l'Algérie,
1: de la
0: sanction.
1: Mais il ne faut pas oublier aussi autre chose aussi. ça risque de vraiment que ça aille très loin, l'affaire de Ribeiro et Ogbello. Mmh. Attention. Moi, j'ai vu l'image qui a été faite.
0: Et le million de dinars dont non, il est question.
1: Je préfère m'abstenir de parler de ça pour le moment, mais d'ailleurs, même si c'est Fawzi Bazarti, il risque de ne pas avoir de club, puisque le président du club a démissionné déjà, donc du club libyen.
0: Quand est-ce qu'il a démissionné ?
1: Il a démissionné hier. Donc il y a énormément de problèmes avec ce club-là.
0: À cause de ce qui s'est passé ces derniers jours, ces dernières semaines.
1: À cause de Ogbello, parce que c'était fait, et Ribeiro, il est arrivé. Mais ce qui est incroyable et scandaleux de la part de ce Ribeiro, c'est le manque de respect par rapport à l'espérance sportive du Tunis et aux personnes qui sont venues le chercher. J'ai vu l'image qui a été mise. Un joueur qui vient en avion, il vient en pull de plage et en vraiment une tenue vestimentaire scandaleuse pour l'image de l'espérance sportive du Tunis.
0: Et ça, il se dirigeait vers Copacabana peut-être.
1: Même pas. À Copacabana, il ne le laisse pas entrer. Mais c'est pour dire, vous prenez un avion et vous venez avec une tenue vestimentaire et vous savez qu'on vient vous chercher à l'aéroport. Et que l'image risque de vous...
0: L'image qu'il véhicule, il ne s'en soucie
1: pas. Ça risque de ternir son image, pas l'image de l'espérance sportive de Tunis, puisqu'il n'a pas signé de contrat.
0: Ouais.
1: Donc voilà. Et ça, à mon avis, c'est déjà un fiasco. J'espère qu'il sera meilleur sur le terrain.
0: Attendant les prochaines heures pour en savoir plus à propos d'Ogbello, de Ribeiro et de Youssef Blaïli. Sinon, en ce qui concerne les départs et les arrivées, très brièvement, Mounjie, les départs sont ceux de Merih Tougay, Keita, Benhamid Atka, Wahab El Aï, Bsas, Mokwena et éventuellement Blaïli. On va dire qu'il est déjà parti. Sinon, les nouvelles recrues sont Montassar Sid, le gardien de la JSO, et puis Raed Chihaoui, Marouane Sahraoui, le Camerounais Maël Fernandez Monibé, dont on dit beaucoup, beaucoup de bien, un joueur capable de jouer en tant qu'excentré, sinon en tant que milieu de terrain. Et puis Mohamed Belhaj Mahmoud, Adel Betaïb et Youssef Bacha. Qu'est-ce qu'on pense, Mounji que pense Mounji Benbrahim de ce mercato jusque-là?
1: C'est un mercato, maintenant il faut voir la vérité du terrain. Aujourd'hui, il y a un public qu'il faut respecter. Et ce public-là, moi, je le dis haut et fort, il faut rester à l'affût parce qu'il y a l'image.
0: Il y a seule la vérité du terrain.
1: Il y a l'image de ce public qui est là dans les moments difficiles aussi. Et je crois que le public aujourd'hui de l'Espérance, il est omniprésent et il connaît la valeur, le vrai public. Quoi.
0: Le public, la campagne abonnement devrait commencer le 1er août, je pense, sinon le 31 juillet, c'est entre ces deux jours, ça sera donc dans les jours à venir.
1: Il faut faire attention à une chose, c'est la communication. Aujourd'hui, il ne faut pas être hautain avec le public de l'Espérance, il faut être là, prêt à expliquer certaines... il ne faut pas qu'il y ait des tergiversations dans n'importe quel domaine pour diriger un club de football. Et la gestion, aujourd'hui, ce qui risque d'arriver, ça ne va pas laisser des traces. Ça va laisser des traces. Parce qu'avec Ogbello, on ne sait pas s'il va revenir à l'Espérance ou pas. Mais il y a un duo qui est parti quand même. Ça risque de laisser des séquelles quand même, parce qu'il faut trouver quelqu'un qui est capable de remédier à ce départ.
0: Ce deux.
1: C'est Benhamida et Blaïli, parce que dans les moments difficiles, on a toujours trouvé ce duo-là.
0: Blaïli, il
1: est absent
0: depuis quelques temps déjà.
1: Benhamida aussi, mais les deux sont partis. Et les deux joueurs ne seront pas faciles à remplacer. Maintenant, la seule chose qui risque d'être bien pour l'espérance sportive du tennis, c'est qu'il y aura une équipe, il n'y aura pas d'individualité. Et dans le football, il n'y a pas de vérité. Si nous, on avait mis ensemble l'équipe espagnole va battre l'Argentine en finale, c'est qu'on a affaire à un groupe.
0: Sur un groupe
1: et non sur une individualité. Et on a vu que l'individualité...
0: On a vu juste.
1: De l'individualité de l'Argentine n'était pas là dans ce match-là, qui est Lionel Messi.
0: Ouais. Alors, l'espérance, son marché, son mercato est vraiment actif, mais il y a quand même un joueur dont les seniors, le public, les supporters parlent beaucoup, c'est Qusaym Macha. Qusaym Macha a officiellement, plutôt officialisé hier son départ de l'Espérance de Tunis, mettant ainsi un terme à une aventure de 13 années passées au sein du club. Considéré comme l'un des jeunes talents les plus prometteurs de sa génération, ce joueur n'a toutefois pas été retenu dans les plans du staff technique pour la saison à venir. Face à cette situation, il a choisi de tourner la page et de poursuivre sa carrière sous d'autres couleurs. Je pense qu'il a opté pour l'avenir sportif de la Marsa. C'est quand même du gâchis en ce qui concerne ce joueur.
1: On a assez parlé de ce joueur-là parce qu'on a vu qu'il avait un talent extraordinaire. Maintenant, moi, je fais un reproche à Reggae Camp parce que Reggae Camp devait, lui, avoir le pouvoir décisionnel de se séparer de...
0: Et il paraît qu'on lui a fait savoir que Macha voulait participer au stage de Aindram, mais qu'il posait comme condition le

0: et de lui foutre en l'air sa carrière de footballeur, parce qu'il a un talent extraordinaire.
1: Il est encore jeune, il peut rebondir.
0: Mais attention, à certains moments, il y a une limite à ce que vous faites autour de vous, parce qu'il y a beaucoup de joueurs qui ont gâché leur carrière, ils l'ont regretté après, mais après, c'est trop tard. Moi, j'estime qu'aujourd'hui, s'il n'a pas le pouvoir décisionnel à Reggae Camp, il n'a pas sa place au sein de l'Espérance sportive du Tunis, dans la mesure où il fallait se réunir avec les joueurs en groupe et en individualité, et après voir à l'entraînement, et c'est à lui de gérer. Qui c'est qui a géré la carrière de Lamine Yamal au FC Barcelone à certains moments quand il a commencé à divaguer
1: C'est
0: son entraîneur. Il a dit ne vous occupez pas de Lamine Yamal, je m'occupe de son cas à titre individuel, textuellement. Et c'est un Allemand en plus. Mais bien sûr, aujourd'hui,
1: il lui a appris la rigueur allemande.
0: Aujourd'hui, le fait de savoir passer le message, c'est quelque chose, c'est un talent. Mais le fait de savoir parler sans savoir octroyer une image, tout ça, c'est pas facile à faire. Mais je crois qu'aujourd'hui, j'espère que l'Espérance ne va pas le regretter, mais si le joueur rate une belle carrière, il va donner raison, bien sûr, au staff de l'Espérance de s'en être séparé.
1: Absolument.
0: Point à la ligne.
1: Alors, toujours à propos de l'Espérance, et pour conclure, une rencontre amicale a opposé aujourd'hui le club Sang et Or à Sakit Dair. Ce match s'est soldé par une victoire de la formation espérantiste par 3-1. Mohamed Hach Mahmoud, Ashraf Jabri et Florian Dano ont marqué les buts de l'Espérance. Et puis Zied l'a lui inscrit l'unique réalisation de Sakit Dair. Enfin, une dernière information concernant l'Espérance de Tunis. Et un tout petit commentaire juste derrière, Mouji, s'il te plaît. En hommage à la mémoire de son ancien international, Hedi Berkissa, l'Espérance de Tunis a annoncé une décision hautement symbolique. Le maillot floqué du numéro 5 sera retiré définitivement. Par cette initiative, le club Saint-Or entend saluer l'immense contribution de l'ancien défenseur considéré comme l'une des plus grandes légendes de l'histoire de l'Espérance. Une décision tardive, Mouji.
0: Non, c'est jamais tardive comme décision, mais c'est déjà... Bravo au comité de l'Espérance sportive de Tunis de faire ce geste-là. Et en même temps, ce qui est extraordinaire, c'est que paix à son âme, Hedi Berkissa, à titre anecdotique, un jour je me fais arrêter par un motard. Et
1: ça n'arrive pas tous les jours, j'espère.
0: Non. Et il a été extraordinaire, ce monsieur. Et il m'a dit, s'il te plaît, parle avec Hedi Berkissa que quand il passe en moto, qu'il mette le casque. Mm-hmm. C'est extraordinaire, c'est cette image. Et ce qui est incroyable, c'est que c'est le match amical contre l'Olympique Lyonnais qui a fait que Hedi Berkissa a été capitaine d'équipe. Et ça fait longtemps qu'il était blessé.
1: C'était la reprise pour lui.
0: C'est le bon des remplaçants de l'Olympique Lyonnais qui a senti, parce que c'était proche de lui, qui a senti qu'il y avait un malaise, qu'il y avait quelque chose qui n'allait pas. Et c'est ça qui a fait que c'est paix à son âme. Mais c'est la vie, il a choisi de venir vivre ici. Et ses parents aussi, Hedi Berkissa, il faut que les gens doivent le savoir aussi. Il adore les autres clubs, dont le club africain aussi. Mais il était adulé et aimé par tous. Et c'est ça qui est beau dans le football. Mmh. J'espère qu'on reviendra à cette image-là. C'est que les joueurs, une fois qu'un match est terminé, qu'on revient et qu'on se fasse vraiment... Plaisir.
1: Allez, on va changer de club, on va rester dans la capitale, on va parler du club africain. Le club africain, c'est chaud ces derniers jours et la direction du club africain a vivement réagi au communiqué publié hier par un groupe d'adhérents qui s'est opposé à la nomination de Meher Kanzari à la tête de l'équipe première et a réclamé son départ. Dans sa réponse, la direction a réaffirmé que les décisions liées au choix technique relèvent exclusivement de ses prérogatives, rejetant toute tentative d'ingérence de la part des adhérents dans ce domaine. La tension est montée d'un cran au sein du club africain et certains membres du comité directeur ont même évoqué la possibilité de présenter leur démission. Et je parle là du président Mahsen Trabelsi.

0: Là, il y a ingérence, il y a un truc qui ne tourne pas rond. On parle de tentative de faire échouer l'actuel comité directeur au profit d'un ancien président qui aurait l'intention ou qui aimerait revenir à la tête du club. C'est quand même bizarre pour un club africain qui est champion en titre et qui, au lieu de profiter de ce sacre, est en train d'en pâtir. Je ne sais pas si.
1: Oui, mais dans la mesure où Dr. Marcel Travesi, des présidents de clubs de cette envergure-là, ça court pas les rues. Et je crois que les vrais supporters du club africain ne vont pas s'abstenir derrière ces choses-là qui se passent vraiment en cours. Et je crois que c'est une erreur monumentale aujourd'hui de ne pas fêter ensemble. Maintenant, le choix est fait sur Maher Kanzari. Et Maher Kanzari, c'est un entraîneur. Il risque aussi de les surprendre par.
0: Et il a toutes les qualités pour prendre en main le club africain. C'est quelqu'un qui connaît l'Afrique. C'est quelqu'un qui a entraîné l'Espérance, le club athlétique Bizertin, qui a entraîné les sélections U20 et U23, je pense, qui a roulé sa bosse un peu partout. Et donc, il est dans le domaine depuis
1: Il faut
0: au
1: le
0: moins
1: laisser
0: 25
1: travailler.
0: ans.
1: C'est pas par hasard si le club africain, en plus titre de champion, qui prend Maher Kanzari. Maintenant, le club africain n'a plus le choix que de compter sur Maher Kanzari et après d'essayer de voir le travail effectué. Il va étonner tout le monde, Maher Kanzari, vous allez voir. Mais maintenant, je pense que, comme vous dites, il y a un élément perturbateur certainement derrière et de trouver l'excuse de Maher Kanzari et de lui sortir des vidéos d'avant et tout ça. Je crois qu'aujourd'hui, quand on voit que ce qui se passe en Tunisie maintenant, on doit laisser l'entraîneur travailler. C'est dans l'intérêt d'un club mythique qui est le club africain, qui a gagné le titre de champion et on a vu qu'il a été fêté vraiment énorme partout. Et je crois qu'aujourd'hui, il faut essayer de supprimer cet esprit négatif qui tourne autour du club africain. Peut-être un entourage, comme tu dis, d'un ex-président, je ne sais pas qui c'est, qui veut certainement reprendre la tête de le club africain, n'est pas un club quelconque. Le club africain, il a un public, un des meilleurs publics, si c'est le meilleur du monde. Donc aujourd'hui, il faut respecter cette décision prise par ce docteur Mohsen Trabelsi.
0: Et Mehdi Milad.
1: Et Mehdi Milad, bien sûr, mais il faut arrêter maintenant, aujourd'hui. Si je ne discute pas, je ne suis pas prêt d'être à l'écoute de certaines personnes qui ont le négativisme dans la peau, je deviens quelqu'un de mauvais. Non, aujourd'hui, il y a des décisions à prendre et Mehdi Milad assume ces décisions-là et c'est toujours ces personnes-là qui travaillent, c'est pour l'intérêt du club africain, non l'intérêt des personnes. Et quand on voit, moi je me souviens, quand le club africain avait gagné la Coupe de Tunisie en 2018 contre l'Étoile sportive du Sahel 4-1 à Tunis, j'avais donné un avis à une personne que je ne vais pas citer son nom de continuer à travailler avec le comité provisoire. Et puis après, d'essayer de stabiliser un comité pour diriger le club africain et de ne pas refaire les mêmes erreurs. Croyez-moi, on m'a jeté un regard et on a vu la traversée du désert après du club africain. C'est pas par hasard le football. Le football, c'est comme dans la vie de tous les jours, c'est l'union sacrée. Je t'aime pas par intérêt, je t'aime parce que je t'aime. Point à la ligne. Et
0: Moi
1: je suis là pour servir.
0: non plus.
1: Et je suis là pour servir et être utile. Parce qu'après, je laisse ma place. Mais aujourd'hui, en Tunisie, on a remarqué une chose. Chaque personne qui on voit partout dans les clubs, le CAB, ce qui se passe actuellement, chaque personne qui quitte son poste ne laisse rien derrière lui. Et c'est ça qui
0: Après
1: est
0: moi,
1: dommage.
0: le déluge, c'est la
1: C'est ça qui est
0: politique de la
1: dommage.
0: terre
1: Parce
0: brûlée.
1: qu'il se met dans sa
0: Sinon,
1: tête de revenir.
0: ouais. Sinon, Monji, Maher Kanzari aurait exigé que Ahmed Touiri reste et fasse partie
1: Bien sûr.
0: du staff. À propos du staff technique du club africain, il sera composé par donc Ahmed Touiri et Khaled Mliti en tant qu'entraîneur adjoint. ainsi que Semizamit qui vient avec Mer Kanzari, qui était au stade tunisien, je pense. Sinon, il y aura Ammar Tbir, j'espère bien prononcer, qui sera le préparateur physique. Raouf Lamemi, préparateur physique également. Et Amin Leksiksi, l'entraîneur des gardiens. C'est une bonne chose de garder Ahmed Touiri, qui connaît bien le club africain.
1: Et en plus, il est apprécié par les joueurs. Mm-hmm. Et c'est quelqu'un qui sait faire passer le message aux joueurs. Et c'est quelqu'un qui va être utile à Meher Kanzari. Dans la mesure, il faut que les gens doivent savoir une chose. C'est que l'assistant du coach a beaucoup plus de secrets sur les joueurs que l'entraîneur lui-même. Il faut juste savoir comment faire la gestion d'un groupe. Et je crois qu'aujourd'hui, quand on a un public comme celui du Club Africain, et de ne pas être motivé à tout se donner sur le terrain de football, moi j'estime qu'on n'a rien à voir sur un terrain de football, point à la ligne. Mais je crois qu'aujourd'hui, l'entourage de Meher Kanzari, c'est ses choix à lui. Et s'il a gardé le staff qu'il a, c'est pas par hasard, c'est qu'il y a une communication qui a été faite avant. Et maintenant, actuellement, je crois qu'il faut laisser travailler. Les entraînements commencent, je crois, demain.
0: Meher Kanzari, qui entame son travail demain, il n'avait pas d'autre choix que d'accepter cette proposition que d'être à la tête du club africain.
1: Qui refuserait d'entraîner le club africain? Qui refuserait demain d'entraîner l'Espérance Sportive du Tunis?
0: Je dis cela sachant qu'il a dans le sang des gènes...
1: Ça ne veut rien dire. Ça ne veut rien dire. Il y a des joueurs qui ont joué à l'Espérance Sportive du Tunis qui sont clubistes. Puis ils ont fait une très très belle carrière. Je préfère m'abstenir de les citer. Mais regardez aujourd'hui Bracconi à l'Étoile Sportive du Sahel. Il est en train de parler de belles choses et tout ça. Et quand on connaît la traversée qu'il y a à l'Étoile, et j'espère que ça va s'arranger.
0: On va parler de l'Étoile tout à l'heure.
1: C'est juste pour dire que c'est le message qu'on doit adresser. C'est aux joueurs. C'est pas comme on se souvient qu'il y avait des personnes qui ont amené des gens qui n'ont rien à voir avec le football pour agresser les joueurs sur le terrain. Mm-hmm. Je trouve ça inadmissible. Et vous savez que aujourd'hui, certaines personnes, même sur les plateaux de télévision, quand on les voit sur le plateau, c'est des saints. Et quand on les voit à l'extérieur, et l'image qu'ils donnent avec des insultes octroyées à tout va, on a l'impression qu'on ne reconnaît pas ces personnes-là. Et ce n'est pas avec eux qu'on va faire progresser le football dans ce pays, qu'on va enlever cette... qu'on va essayer de mettre des jeunes joueurs dans de très bonnes conditions pour qu'il y ait de la réussite. Pas au détriment de tel ou du fils de telle ou telle personne. Et ça serait dommage de détruire et de démolir la carrière et certainement aussi des familles à cause de ça.
0: Alors, je rappelle la composition du bureau du staff technique plutôt du club africain. L'entraîneur, c'est Meher Kanzari. Pour les entraîneurs adjoints, il s'agit de Ahmed Touiri qui reste donc au parc Mounir Kbeili, ainsi que Khad Mellitti et Sami Zamit. Pour l'entraîneur des gardiens, c'est Mohamed Amin Ksiksi. En ce qui concerne les préparateurs physiques, c'est Ammar Nbir et Raouf Lhamemi. En ce qui concerne le staff médical pour les kinés, on comptera donc sur les compétences de Semir Karghashi et Wajih Bourara. Ça, c'est en ce qui concerne le club africain. Le club africain, en quelques secondes, Mounji, qui a vu le départ de Chawat, de Zadem, de Zemzmi, de bien d'autres joueurs, de Tawfiq Chérifi, de l'arrière gauche Sihili, un ou deux autres joueurs, je pense. Est-ce que ces départs peuvent être préjudiciable pour le club africain?
1: Non, pas du tout, dans la mesure où...
0: Tout en sachant qu'il y a les arrivées de Zadem, de Yassine Merrière, et de du latéral gauche, de l'Espérance de Zelzis.
1: Le club africain ne va pas s'arrêter si elle a laissé ces joueurs-là
0: et
1: partir.
0: Son mercato n'est pas encore fini.
1: Oui, oui, si elle a laissé ces joueurs partir, c'est qu'il y a un autre
0: des
1: choix.
0: Des alternatives.
1: Oui, et on voit qu'aujourd'hui, ces joueurs-là sont partis et il y a aussi des finances qui vont aussi remplir les caisses du club africain. Je crois qu'aujourd'hui, le club africain ne va pas s'arrêter au départ de ces joueurs-là. Le club africain sait ce qu'il fait. Et s'ils ont donné l'accord, la preuve. Mmh. La preuve, ils n'ont pas donné l'accord du départ de Khadraoui et Ait Melek.
0: Ouais.
1: Ça veut tout dire. Ça veut dire qu'il y a une discussion à chaque fois au préalable avec Mehr Kanzari qui fait qu'il était d'accord peut-être que ceux qui sont partis pendant que Mehr Kanzari n'était pas là, mais les autres joueurs, l'arrivée de Mehr Kanzari, qui connaît ces deux joueurs, Ait Melek et Khadraoui, très très très bien, donc va faciliter l'intégration, que ce soit de Mehr ou des joueurs qui sont à disposition du public du club africain. Et ce qui nuise à ce qui se passe actuellement, ils sont en train de ternir l'image de Mehr Kanzari, je trouve inadmissible. Et il faut faire attention à ces opportunistes qui essayent de vraiment de foutre le chaos au sein du club africain. Et ces personnes-là n'ont pas leur place dans ce public.
0: Absolument, 17h51, on va marquer une petite pause. On se retrouvera après pour 10-15 minutes à passer ensemble durant la deuxième heure pour parler surtout de l'étoile sportive du Sahel, de Wajdi Kachrida, qui aurait manifesté sa nette intention de quitter le club africain, l'étoile du Sahel, pardon. Mais avant, tout à l'heure, on en parlait à propos de la vente des abonnements de l'Espérance. Et l'Espérance de Tunis a communiqué la date du début de la vente des abonnements de la saison 2026-2027. La vente débutera, moi j'avais pas du 31 ou du 1er, eh ben, la vente débutera exactement le 30 juillet. L'Espérance sportive de Tunis communiquera le détail de la vente et les prix des abonnements dans les prochains jours.
1: Le 30 juillet, c'est-à-dire avant le
0: ça sera jeudi prochain.
1: C'est avant le calendrier.
0: Avant le calendrier, absolument. Le calendrier, okay. Le tirage au sort, ça sera le 29.
1: C'est incroyable. C'est, en Europe, le calendrier de la nouvelle saison se fait presque...
0: On en a parlé dimanche prochain, Mounji, et on a dit que la date du prochain Real Madrid-Barcelone est déjà connue. On connaît même l'horaire et on connaît plein de détails. C'est comme ça, voilà. On ne va pas en parler.
1: Non, mais c'est important.
0: Oui, c'est
1: non,
0: important,
1: mais c'est important pour les clubs de football aussi. Parce
0: de
1: que vous savez, si l'Espérance, le premier match, elle joue contre l'Étoile à Tunis, vous croyez qu'elle a organisé un match amical contre un grand club avant le match de l'Étoile? Vous croyez qu'elle va jouer le match contre un grand club avant le match contre l'Étoile? Non, parce que là, il faut peut-être même
0: préparer. Oui, oui, je comprends ce que tu veux dire.
1: Puis les joueurs doivent le savoir aussi, le fait de savoir le calendrier déjà
0: ça,
1: avant.
0: C'est la politique au jour le jour.
1: C'est pas comme ça qu'on va avancer et faire avancer le football ou le sport en Tunisie. Aujourd'hui, il y a des dates à faire, il y a des dates à fixer. Je pense qu'il y a, au niveau organisationnel, un défaut énorme en Tunisie pour pouvoir avancer.
0: Tu aimes Charles Aznavour ?
1: Bien sûr.
0: Ah, tu connais sa chanson ?
1: Paix à son âme.
0: Il faut savoir.
1: Ah oui.
0: Ah ben, on va écouter Charles Aznavour dans Il faut savoir.
1: Il faut savoir.
0: Et tout de suite après, ça sera France-Galles dans Résiste. Nous, on se retrouvera après le flash de 18h. À tout à l'heure.

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1: Bonsoir à tous. Les unités de la protection civile sont parvenues à maîtriser à 90% l'incendie du mont Ain Lamara dans le gouvernorat de Gasserine, déclenché hier soir dans la délégation de Foussène. Le sinistre a ravagé près de 8 hectares de forêt. Les équipes de secours poursuivent les opérations de refroidissement et de surveillance des derniers foyers. Le Forum tunisien pour les droits économiques et sociaux réclame un soutien d'urgence pour les agents forestiers et les victimes des récents incendies. Alors que 90 feux ont ravagé 4400 hectares entre mai et juillet 2026, l'organisation demande une mobilisation immédiate de moyens ainsi qu'une révision de la stratégie nationale de prévention. Le Conseil de l'Ordre des ingénieurs appelle à l'adoption urgente d'une loi cadre pour encourager le retour des compétences nationales basées à l'étranger. Réuni à Jandoub à l'occasion de la fête de la République, le Conseil a réaffirmé sa volonté d'apporter des solutions techniques aux défis nationaux dans les secteurs de l'eau, de l'énergie et des infrastructures. Le ministre des Affaires étrangères, Mohamed Ali Nafti, s'est entretenu ce dimanche par téléphone avec son homologue égyptien, Badr Abdelrati, pour renforcer la coopération bilatérale. Les deux responsables ont convenu d'impulser les investissements et d'assurer le suivi des accords de la 18e session de la Haute Commission mixte, tout en réitérant l'attachement de la Tunisie à l'unité et à la souveraineté de la Libye. Dans le monde, l'attaque à la voiture Bélier et à la machette survenue hier soir au centre de Berlin est qualifiée d'attentat terroriste par le gouvernement allemand. Selon le ministère de l'Intérieur, un fourgon a foncé dans la foule près du parc Tiergarten, faisant un mort et 29 blessés. Le suspect, un citoyen allemand né en 2005, est déjà connu par des faits de radicalisation et toujours en fuite ce dimanche. Le gouvernement espagnol condamne fermement les violences commises par les colons en Cisjordanie occupée après la mort de 4 civils palestiniens. Dans un communiqué officiel, Madrid dénonce l'impunité de ces attaques, appelle l'entité occupante à traduire les responsables en justice et réitère son engagement en faveur de la solution à 2 États. Fin de ce flash, prochain rendez-vous dans 1 heure.
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13: Die Shashia ist eines der bekanntesten traditionellen Symbole Tunesiens. Es handelt sich um eine rote, meist aus Filz gefertigte Kopfbedeckung, die besonders in der Vergangenheit weit verbreitet war. Ihre Ursprünge reichen mehrere Jahrhunderte zurück. Historisch wurde die Shashia von Männern in Städten wie Tunis getragen und war ein Zeichen von Würde, sozialem Status und kultureller Zugehörigkeit. Sie ist eng mit dem Handwerkskunst verbunden, insbesondere mit traditionellen Werkstätten in der Altstadt von Tunis. Die Herstellung der Shashia ist ein aufwendiger Prozess. Zunächst wird Wolle verarbeitet, dann gefärbt, geformt, gepresst und schließlich sorgfältig verarbeitet. Jeder Schritt erfordert Erfahrung und Geduld. Dieses Handwerk wird oft von Generation zu Generation weitergegeben. Mit der Zeit hat sich die Rolle der Shashia verändert. Während sie im Alltag weniger getragen wird, bleibt sie ein starkes kulturelles Symbol. Sie wird bei Festen, kulturellen Veranstaltungen oder als traditionelles Souvenir genutzt. Die Shashia steht auch für Identität. Sie erinnert an eine Zeit, in der Kleidung nicht nur funktional, sondern auch ein Ausdruck sozialer und kultureller Zugehörigkeit war. Heute verkörpert sie vor allem das kulturelle Erbe Tunesiens und die Verbindung zwischen Vergangenheit und Gegenwart. In einer globalisierten Welt gewinnt dieses Symbol sogar neue Bedeutung. Es entsteht für Authentizität, für Handwerk und für die Bewahrung lokaler Tradition. Die Shashia ist damit nicht nur ein Objekt, sondern ein Stück lebendiger Geschichte.
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0: C'est reparti. C'est reparti.

0: Au niveau, c'est la reprise, c'est la deuxième heure, 18h10 sur les ondes de RTCI. Au niveau, c'est toujours avec Monjib Mbrahim et Mourad Ayal du côté du studio 1 de RTCI. Et puis, Waïda Bizid à la technique et l'ami Sofiane Benjima que nous saluons pour la production digitale. Après cette première heure au cours de laquelle nous avons parlé de l'espérance du club africain, de la finale de la Coupe d'Afrique contre le Sénégal et le Maroc et de la décision du tribunal administratif sportif qui sera prise, la décision qui sera prise le prochain 8 octobre. On a parlé de la Squadra Azzurra de Pirlo, content que nouveau coach de l'équipe nationale d'Italie. Durant la deuxième heure, on commencera par l'étoile sportive du Sahel et Wajdi Kajrida Munji, qui est décidé à quitter Sousse le jour de l'étoile. Wajdi Kajrida a demandé à sa direction de quitter le club cet été. Le défenseur serait déterminé à quitter la formation étoilée pour rejoindre un nouveau club en Europe tout en renonçant à une partie de ses dues. Wajdi Kajrida a été revenu à l'étoile l'hiver dernier, après plusieurs années passées à l'étranger. Et Wajdi Kajrida se dit même prêt à arrêter le football si on lui met des bâtons dans les roues, si on lui refuse le droit de quitter son club.
1: Wajdi Kajrida, c'est un garçon extraordinaire. Il a fait tellement de sacrifices pour rejoindre l'étoile sportive du Sahel dans les mauvais moments. Et c'est ça qui fait qu'il est admiré par tous à Sousse pour sa bonté, pour sa bonne volonté de servir le club.
0: Pour son attachement
1: à ses couleurs. Et en même temps, Wajdi Kajrida, la logique voudrait qu'il n'avait pas besoin d'autorisation de l'étoile pour partir.
0: Il a une clause libératoire.
1: Il a une clause libératoire de 50 000 euros, qui est rien du tout. C'est une équipe en Grèce, on n'a pas besoin d'aller plus loin. C'est une équipe en Grèce. Et ce que je trouve inadmissible de cette équipe en Grèce, c'est de ne pas avoir vraiment accepté les 50 000 euros. Parce qu'un joueur comme Wajdi Kajrida, sur le terrain et en dehors de terrain, c'est quelqu'un d'exceptionnel. Et je crois que 50 000 euros aujourd'hui, c'est rien du tout. Moi, je crois qu'il voulait avoir Wajdi Kajrida libre de tout engagement par rapport à l'étoile. Et c'est quasiment impossible. Maintenant, l'étoile n'est pas en position de force par rapport à Wajdi Kajrida, dans la mesure où on ne peut pas garder un joueur qui n'a pas envie de rester.
0: Ouais.
1: Donc, automatiquement, Wajdi a laissé une ardoise que l'étoile lui doit, c'est déjà une bonne chose. Il faut trouver un geste à l'amiable, vu que Wajdi Kajrida a fait un geste par rapport à l'étoile sportive du Sahel.
0: Et puis il a un âge certain, un certain âge.
1: Oui, il a 31 ans, je crois.
0: Il est en droit de penser à assurer ses arrières, je pense.
1: Connaissant son sérieux et tout ça, son hygiène de vie, c'est un joueur qui peut jouer jusqu'à 35, 36, 37, 38 ans, parce qu'il est très sérieux, sa tête, c'est dans le football, il ne vit qu'au football et c'est quelqu'un qui est admiré par tous, que ce soit sur le terrain ou en dehors du terrain. Wajdi Kajrida, c'est un homme, un vrai fervent de supporter de l'étoile sportive du Sahel. Il a fait énormément de sacrifices, je trouve inadmissible. D'ailleurs, l'étoile peut s'en vouloir qu'à elle-même d'avoir fait. Non, l'étoile ne peut s'en vouloir qu'à elle-même d'avoir mis 50 000 euros. Mmh. Il fallait mettre beaucoup plus pour que Wajdi Kajrida reste. Mais il faut subvenir à ses besoins. Maintenant,
0: il faut voir dans quelles conditions il est revenu à Sousse, à l'étoile, et a signé son retour.
1: Oui, il est revenu, il faut être honnête. Hein, il est revenu pour être dans une vitrine.
0: Mmh. J'ai une question à te poser, j'aimerais une réponse franche et claire. Il n'est plus possible aujourd'hui, moi j'ai de parler d'enfant de club.
1: Non, c'est fini.
0: C'est fini, cette notion.
1: Parce que beaucoup d'enfants, beaucoup de joueurs ont un entourage.
0: Ou le Djamaïa, comme on dit.
1: Il y a un entourage. Il faut arrêter de dire ça. Parce qu'il y a un entourage. Et l'entourage, souvent, il est malsain.
0: Et on est dans l'ère du professionnalisme.
1: Oui.
0: Et puis, chaque joueur a le droit de penser à son avenir, comme, à, son, quel, à assurer, comme, que, comme je le disais tout à l'heure, ses arrières.
1: Il faut surtout arrêter de parler de professionnalisme. Si le public il est fâché contre les joueurs parce qu'il connaît l'hygiène de vie de certains joueurs, tout simplement, et ils ne peuvent que les insulter malheureusement sur le terrain parce qu'ils savent, ils connaissent tous les ce qui se passe autour de d'un joueur de football. Et le joueur de football doit être un joueur professionnel. Et pour être professionnel, il faut être compétitif. Pour être compétitif, il faut vraiment avoir tous les atouts de son côté. Maintenant, des joueurs comme Ojdi Kishridi, il n'y en a pas beaucoup en Tunisie. Et c'est un joueur qu'il faut respecter. Et j'estime que, il faudrait, vu qu'il a respecté l'étoile sportive du Sahel, de revenir par une somme vraiment quelconque. Et j'estime qu'aujourd'hui, on doit faire un geste par rapport à un joueur, une personne admirable et adorable, pour qu'il puisse faire sa carrière à l'extérieur. Parce qu'aujourd'hui, si vous le gardez en étant pas, sa tête n'est pas à Sousse, moi j'estime que c'est une erreur monumentale.
0: C'est une erreur. Alors,
1: et c'est une ingratitude.
0: Un autre joueur fait parler de lui, il s'agit de Sam Abid, et l'étoile sportive du Sahel a mis fin au dossier d'études de son joueur Oussama Abid. Ce joueur avait saisi la commission des litiges, la Fédération tunisienne de football, pour réclamer ses dus. Pour ne pas voir Oussama Abid quitter le club, la direction de l'étoile a tout fait pour lui régler la somme due et le conserver dans l'effectif. Les dus de l'attaquant Nizar Chmiss également a été réglé.
1: Oui, le club...
0: Les problèmes de toujours.
1: Oui, mais pourquoi en arriver là ? 7 ans en arrière, j'en avais parlé, j'ai vraiment mis les choses au point, parce que j'ai vu des choses qui peuvent que nuire à l'image de l'étoile sportive du Sahel à tout point de vue, et c'est ce qui s'est passé. Moi, j'estime qu'aujourd'hui, si on voit les choses et on ne les corrige pas, on ne peut aller que dans une situation chaotique à l'étoile sportive du Sahel. Vous ne vous imaginez pas le public de l'étoile sportive du Sahel. Vous ne vous imaginez pas, les gens sont en pleurs. Chaque jour, il y a une nouvelle histoire. C'est pas... Aujourd'hui, en plus, avec les nouvelles lois financières, on ne peut pas mettre de l'argent n'importe comment. Puisque dans ce pays, en Tunisie, on n'a pas le droit d'avoir quelqu'un qui subventionne de l'étranger ou pour un étranger. D'où vient l'argent ? Ce n'est pas votre problème d'où vient l'argent. L'argent, si j'ai un problème dans un autre pays autre que la Tunisie, le problème n'est pas celui d'un club comme l'Étoile ou quoi que ce soit. Aujourd'hui, il y a des gens qui veulent ouvrir leur... vraiment mettre la main dans la poche, mais le problème, c'est qu'ils ne peuvent pas faire n'importe quoi. Et je crois que la perle du Sahel, elle mérite autre chose de ce qui se passe actuellement, parce qu'on est en train de tergiverser, on est en train de faire du provisoire, mais le provisoire ne dure pas. Malgré le travail qui est fait par toute l'équipe qui sont en train de gérer l'étoile sportive du Sahel, et merci à eux, bien sûr. Et maintenant, aujourd'hui, encore une fois, un comité provisoire de trois mois avec Kerim Akrout, et il est en train de travailler comme un malade pour ça, et je crois que ça ne suffit pas pour clore tous les dossiers. Et c'est ça qui fait mal au cœur, et j'espère que Sousse s'appellera toujours la perle du Sahel.
0: Inch'Allah, alors l'étoile du Sahel a annoncé aujourd'hui avoir finalisé ses deux premiers renforts cet été. Le joueur de l'Espérance de Zerzi, Sacher Fendiev, portera désormais le maillot de la formation étoilée. Ce joueur s'est engagé pour 2 saisons avec l'étoile du Sahel. Et Achraf Bendieff avait inscrit, rappelons-le, 3 buts avec l'Espérance de Zerzis la saison dernière. Sinon, le milieu de terrain Abdallah Amri a également signé un contrat de 2 ans avec l'étoile du Sahel. C'est malgré tous les problèmes, on continue à recruter.
1: Et ça ne veut pas dire que ce joueur-là se rend à l'étoile sportive du Sahel, dans la mesure où on n'est pas encore... Il y a cette interdiction de recrutement. J'espère que ça a été levé. J'espère, je l'espère. Parce qu'aujourd'hui, vous amenez un entraîneur étranger, braconnier, il faut qu'il ait des atouts. Il faut que tout soit clair pour qu'ils puissent travailler, que les joueurs soient payés, le public sera là, ça c'est sûr. Et quand on voit que y a le public et certains comités sont en symbiose ensemble, puisque à chaque fois, même au niveau des maillots, à tous les niveaux, je crois qu'il y a un travail qui est en train d'être effectué, mais maintenant ça suffit. Ça suffit, il ne faut pas que ça se répète les mêmes histoires et chaque fois qu'il y a le club de plus en plus endetté, je crois qu'un discours, une réunion pour vraiment effacer tout le passé et redémarrer à zéro, parce que l'Étoile a besoin de ça, elle a besoin de formation. Malheureusement, on ne fait que du provisoire. Mmh. Et le provisoire, comme je l'ai dit auparavant, ne dure pas.
0: Même
1: et...
0: si l'adage dit que le provisoire, il dure.
1: Oui, et en même temps, il faut être à l'écoute des personnes qui ont les compétences. On a vu que, moi, j'ai eu la chance d'être à côté de Saad Majid Chetel, et lors des matchs, il était à côté du public, à la pelouse. Mmh. Il était proche du public. Il était en train de vivre les matchs. On voit, c'est Abdeslam Adouma qui est toujours à l'écoute et tout ça. C'est des personnes dont on a besoin. Je crois que l'Étoile Sportive du Sahel, il y a tous les ingrédients pour que ce soit un club à l'échelle vraiment internationale. Mmh. Et ceux qui ternissent l'image de ce club n'ont pas leur place. Mais je dis une chose qui est importante pour avancer, c'est effacer le passé, arrêter de critiquer ceux qui étaient avant. C'est trop tard, ça ne sert à rien.
0: Il faut casser les rétroviseurs.
1: Ça ne sert à rien, il ne faut pas regarder derrière, parce que ça ne changera rien, oui, d'avoir l'esprit critique sans avoir de solution. Aujourd'hui, quand tu as un club à gérer comme l'Étoile Sportive du Sahel, ce n'est pas pour ton image, c'est pour l'image de la région, pour le respect de ce public qui fait des sacrifices énormes pour être là, pour soutenir l'Étoile Sportive du Sahel. Et en même temps, vous avez les à côté qui sont les sous, c'est immense le Sahel. Mmh. Et vous pouvez sortir des joueurs de très, très haut niveau pour pouvoir vraiment former des joueurs et non les mettre n'importe où pour pouvoir donner la chance à des joueurs qui sont venus parce qu'ils ont plus été utiles à autre chose qu'utiles à donner un plus à l'Étoile Sportive du Sahel, et c'est au mérite. Le relationnel n'a plus sa place dans ce football.
0: Après, moi, j'ai Kachelid et Oussem Abid, après les deux joueurs que je viens de citer, recrutés par l'Étoile, recrutement à confirmer dans les prochains jours, Achraf Ben Diaf, le milieu de terrain, Abdallah Amri. On va parler d'un joueur tunisien qui a quitté Tunis, la Tunisie, il y a une saison. Il s'agit de Hamdi Labidi. L'Espérance Sportive de Zergis sera actuellement en discussion très avancée avec l'ex-joueur du club africain, l'ex-attaquant clubiste, a mis fin à sa brève expérience de 6 mois avec les Algériens de l'Olympique Akbou.
1: Voilà un joueur qui aurait été vraiment un joueur exceptionnel. C'est un joueur qui a marqué parmi les plus beaux buts du championnat de Tunisie. Mais malheureusement, il n'a pas su, ou un entourage peut-être malsain, je ne sais pas.
0: On n'a pas su le gérer, d'une part, d'un côté, et de son côté, il n'a pas su gérer sa carrière.
1: C'est à lui de se gérer, voilà, lui-même, parce que c'est un attaquant qui pouvait être le complément idéal de Firas Chaouat la saison passée, et en même temps, il n'a fait que maintenant, il revient dans un club pour être dans une autre vitrine. J'espère qu'on ne va pas nous ressasser toujours les mêmes problèmes de Hamdi Labidi. Hamdi Labidi a un talent extraordinaire, c'est un buteur né, c'est un roi des 18 mètres.
0: Il aurait pu rester au club africain.
1: Oui, mais le club africain, à certains moments, je pense qu'il y a eu une cassure, et le club africain, à certains moments,
0: ne pouvait plus le gérer, voilà, le courant ne passait plus.
1: S'il arrête, et lui, c'est quelqu'un, peut-être qu'il doit obtempérer, il doit obéir aux ordres de vraiment de coach, de capitaine d'équipe.
0: Et des responsables.
1: Et des responsables, parce que quand vous pratiquez un football, dans la seconde qui suit, vous êtes le plus mauvais joueur de football du monde. Et dans les 10 secondes d'après, vous marquez un but ou vous faites un geste, vous êtes le meilleur joueur du monde. Donc c'est une chance inouïe, il faut en profiter.
0: Tombe la neige, ça te dit?
1: Oui.
0: La neige, c'est le souhait de tous les Tunisiens aujourd'hui, je pense. Et
1: durant... La première fois que j'ai vu la neige, j'ai pensé que j'ai rêvé. Je me suis endormi, c'était en Suisse.
0: Tombe la neige, c'est la chanson que l'on va écouter, qui est proposée par Anne Silla, c'est sa version à elle, sa façon de chanter cette très belle chanson de Salvatore Adamo, et puis il y aura Riccardo Cocciante, Margherita, Gérard de Palmas dans Jean rêve encore, Patricia Cas dans Mon mec à moi, Michel Berger dans La groupie du pianiste, et les titres qui nous mèneront jusqu'à 19h, à laquelle on proposera à nos auditeurs une édition complète du journal. En ce qui nous concerne, c'est terminé. Monji, merci pour la fidélité. On se retrouve dimanche prochain.
1: Avec plaisir.
0: Avec plaisir. Le plaisir est partagé, évidemment. Merci à Roïda Bizit pour la technique. Et puis Sofiane Benjima, que nous saluons, pour la production digitale. Je vous souhaite une bonne semaine. Un peu moins chaude, Inch'Allah. Beaucoup moins chaude, j'espère. Et puis, on se retrouve, en ce qui me concerne, jeudi prochain, dans le cadre du programme en langue italienne. À très bientôt. Au revoir, Monji.
1: Au revoir.

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2: Le journal de 19h sur les ondes de RTCI. Bonsoir à toutes et à tous. Au sommaire de cette édition. La fin d'un épisode caniculaire exceptionnel, une baisse graduelle du mercure s'amorce dès cette nuit après des jours de température extrême. Sur le front des incendies, une accalmie se dessine à Gasserine où le feu de Mont l'Armara est désormais maîtrisé à 90%. Le Parlement s'empare du dossier des coupures d'eau et d'électricité. L'ARP tiendra demain une séance plénière pour examiner ces défaillances. Entrée en vigueur des nouveaux crédits d'honneur, un mécanisme permettant aux porteurs de projets d'emprunter jusqu'à 25 000 dinars sans intérêt ni garantie. Enfin, dans l'actualité internationale, la capitale allemande frappée par une attaque terroriste, un suspect est en fuite après avoir foncé dans la foule au volant d'une voiture bélier en plein centre de Berlin. Mesdames et messieurs, bonsoir. Un véritable soulagement après des jours suffocants. La plus longue vague de chaleur jamais enregistrée en Tunisie touche enfin à sa fin ce dimanche. Cet épisode caniculaire exceptionnel, avec des pointes accablantes allant de 47 à 49 degrés dans le sud-ouest du pays, cède progressivement la place à des courants d'air beaucoup plus frais. Selon les prévisions de l'Institut national de la météorologie, une baisse graduelle des températures va s'amorcer dès cette nuit, une accalmie qui va d'ailleurs s'installer dans la durée. Dès la semaine prochaine, le thermomètre repassera même sous les normales de saison sur l'ensemble du territoire. Cette chute du mercure tombe d'ailleurs à point nommé. C'est une véritable bouffée d'oxygène après plusieurs jours de tension extrême sur notre réseau électrique, nos réserves en eau, mais aussi sur nos massifs forestiers particulièrement vulnérables au départ de feu. C'est le cas d'ailleurs dans le gouvernorat de Gasserine, où les unités de la protection civile sont parvenues ce dimanche à maîtriser à 90% l'incendie qui s'était déclaré hier soir sur le mont Aïn Armara, dans la délégation de Foussena. Le sinistre a tout de même ravagé près de 8 hectares de couverts forestiers. À l'heure actuelle, les équipes de secours restent mobilisées sur le terrain pour procéder aux opérations de refroidissement et de surveillance des derniers foyers pour écarter tout risque de reprise. C'est justement dans ce contexte de lutte acharnée contre les flammes que le Forum tunisien pour les droits économiques et sociaux monte au créneau. L'organisation réclame un soutien d'urgence destiné à la fois aux agents forestiers qui sont en première ligne, mais aussi aux populations victimes de ces sinistres à répétition. Selon les derniers chiffres de la protection civile, pas moins de 90 départs de feu ont dévasté près de 4400 hectares à travers le pays entre les mois de mai et de juillet. Face à ce lourd bilan, le FTDES exige une mobilisation immédiate de moyens supplémentaires et appelle les autorités à revoir en profondeur notre stratégie nationale de prévention. Des ressources sous tension qui sont d'ailleurs sous le collimateur du Parlement. L'Assemblée des représentants du peuple tiendra une séance plénière demain matin, entièrement consacrée aux récentes coupures d'eau et d'électricité qui ont touché plusieurs régions du pays. La session permettra d'examiner de près les difficultés quotidiennes rencontrées par les citoyens face à des réseaux saturés par les pics de consommation et surtout permettre d'aborder les solutions d'urgence à long terme face à ce double défi hydrique et énergétique. Et pour faire face justement à ces délestages à répétition survenus durant ces derniers jours, une nouvelle alternative s'offre désormais aux usagers. La STEG annonce cette semaine avoir autorisé les particuliers équipés de panneaux photovoltaïques à installer des batteries de stockage couplées à des onduleurs hybrides. Une avancée qui suscite pourtant la polémique en cause, le prix de ces équipements jugés hors de portée pour le portefeuille de la majorité des foyers tunisiens. Pour tenter de faire baisser la facture, la Chambre syndicale nationale du photovoltaïque relevant de l'UTICA compte réclamer l'exonération pure et simple des taxes douanières sur ces batteries, ainsi qu'un mécanisme de subvention. On écoute les explications et l'avis de Halil Kanzari, président de la Chambre professionnelle relevant de l'UTICA, au micro de Zain Fers.
3: Nous, on va demander la semaine prochaine, avec la réunion avec le ministre chargé de l'énergie, que ces batteries de stockage, ils bénéficient aussi bien que les panneaux photovoltaïques de l'exonération totale TVA et douane. Et aussi, il faut donner une subvention, j'estime, minimum de 50%. Le coût de batterie, une batterie de 10 kWh, elle coûte 10 000 dinars. L'enduleur, il coûte 3 000 dinars. Donc, le citoyen ne peut pas supporter tout ça tout seul. Il faut au minimum l'intervention du Fonds de la transition énergétique qui est géré par l'Agence nationale de la maîtrise de l'énergie à hauteur de 50% du coût. Et là, on peut résoudre ce problème. Il faut que ce ne soit pas destiné seulement aux citoyens résidentiels, aussi pour les industriels. Les industriels, il faut qu'on leur trouve une formule d'accéder à cette subvention. Et la clé du système, c'est exonérer les taxes sur ces batteries qui payent déjà trop cher. Les panneaux photovoltaïques, n'en parlons pas. On paye 30% de taux de douane, 19% de TVA. C'est la taxe la plus élevée au monde sur les panneaux photovoltaïques. C'est incompréhensible. Et ça, parmi les causes qui ont retardé un peu la transition énergétique, le recours aux énergies renouvelables.
2: Dans la page économique, un nouveau dispositif de crédit d'honneur sans intérêt ni garantie entre en vigueur pour faciliter l'accès au financement des petites structures économiques et des particuliers. Ce mécanisme accorde des financements plafonnés à 25 000 dinars pour les petites et moyennes entreprises et sociétés communautaires, 10 000 dinars pour les porteurs de projets et 5 000 dinars pour la consommation pour les ménages, conformément au décret numéro 2026-148. Des prêts accordés sans frais ni commission devront être examinés par les établissements bancaires dans un délai de 10 jours et seront remboursables sur une durée maximale de 2 ans avec une période de grâce de 6 mois. L'Administration générale des impôts rappelle aux artisans que demain lundi 27 juillet constitue la date limite légale pour le dépôt de leur déclaration annuelle d'impôt sur le revenu. Cette échéance concerne l'ensemble des personnes exerçant dans les métiers de l'artisanat, y compris celles sous le régime forfaitaire. Le délai ayant été décalé au premier jour ouvrable suite au week-end sans application des pénalités, les autorités fiscales invitent les contribuables concernés à effectuer leur démarche au plus vite afin d'éviter l'affluence dans les recettes de finances et la saturation des services informatiques. Toujours en économie, l'IACE, l'Institut arabe des chefs d'entreprise, a présenté cette semaine son évaluation de la gouvernance et de la transparence des investissements publics en Tunisie, à l'occasion également du plan de développement 2026-2030. Trois grands chantiers ont été passés au crible, l'autoroute Sfax-Gabès, les stations d'épuration de l'ONAS et le RFR de Tunis. Le rapport pointe des retards chroniques, des surcoûts systématiques et des failles dans la gestion. Face à ce constat, l'étude propose des solutions concrètes pour mieux encadrer la dépense publique. Les explications de Ahmed Guidara, expert en finances publiques, au micro de Zain Fers.
4: L'idée, c'est d'évaluer trois projets publics qui ont été exécutés depuis un certain temps et d'avoir des conclusions qui permettront d'améliorer le mode de gouvernance de la gestion des projets publics. On peut immédiatement, surtout que l'étude elle coïncide avec l'approbation du plan de développement, de bien considérer l'ensemble des recommandations pour les projets du nouveau plan, essentiellement en ce qui concerne la composante gouvernance et transparence. Il faut donner de la priorité aux études expanter la dimension foncière pour exécuter les projets comme prévu. Puisque malheureusement, sur 21 000 projets inscrits, on a presque le un tiers sans des projets reportés. Il y a beaucoup de facteurs qui ont contribué au report de ces projets et chaque report de projet, il a un coût additionnel, surtout dans cette situation où on a besoin de rationaliser l'allocation des dépenses publiques. Les principales recommandations concernent la rationalisation de l'allocation des dépenses à travers l'amélioration du volet la coordination institutionnelle, surtout pour les projets qui demandent une gouvernance multiniveau. Le deuxième, c'est l'amélioration de tout ce qui est études ex ante et études de faisabilité. Le troisième constat, c'est respecter les normes en matière de reporting, en matière de suivi, et se focaliser sur les indicateurs de performance plutôt que les indicateurs de suivi physique et les indicateurs de suivi financier.
2: Les inscriptions pour l'année scolaire 2026-2027 se feront désormais exclusivement via la nouvelle plateforme numérique Vie scolaire pour tous les niveaux d'enseignement. Annoncée par le Centre national des technologies en éducation, cette mesure vise à simplifier les procédures administratives et à faciliter le suivi du parcours éducatif. Pour finaliser l'inscription, les parents devront créer un compte en saisissant le numéro de la carte d'identité nationale, leur date de naissance et un code de vérification transmis par SMS. Selon le ministère de l'Éducation, de nouvelles fonctionnalités viendront progressivement enrichir cet espace au cours de l'année. Actualité dans le monde, l'attaque à la voiture Bélier et à la machette survenue hier soir au centre de Berlin est qualifiée d'attentat terroriste par le gouvernement allemand. Selon le ministère de l'Intérieur, un fourgon a foncé dans la foule près du parc Tiergarten, faisant un mort et 29 blessés. Le suspect, un citoyen allemand né en 2005, est déjà connu pour des faits de radicalisation, est toujours en fuite ce dimanche. Un navire pétrolier a explosé ce dimanche dans le détroit d'Ormuz après avoir heurté une mine maritime. Selon l'agence iranienne Tasnim, le bâtiment aurait dévié de la trajectoire recommandée par les autorités. Aucun bilan humain ou environnemental précis n'a été communiqué pour l'instant. Le gouvernement espagnol condamne fermement les violences commises par les colons en Cisjordanie occupée après la mort de 5 civils palestiniens. Dans un communiqué officiel publié aujourd'hui, Madrid dénonce l'impunité de ces attaques, appelle l'entité occupante à traduire les responsables en justice et réitère son engagement en faveur de la solution à deux États. Ce journal touche à sa fin, un bref rappel de ses titres. La fin de la canicule, une chute des températures qui vient soulager un réseau électrique sous tension et aider la protection civile qui a réussi à maîtriser à 90% l'incendie de forêt à Gasserin. L'ARP en plénière demain, les députés se penchent sur la question des coupures d'eau et d'électricité qui ont touché ces derniers jours de nombreuses régions du pays. Ligne de microfinance sur l'honneur, jusqu'à 25 000 dinars accordés sans intérêt pour soutenir les petits projets et soulager le pouvoir d'achat. C'est la fin de cette édition. Merci de l'avoir suivi. C'était Faisal Hlali à la technique, Ziad Mahjoub au micro. Bonne suite de programme sur les ondes de RTCI.

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2: h sur les ondes de RTCI, bonsoir à tous. C'est la fin de la canicule, une baisse graduelle des températures est attendue dès cette nuit, après un épisode exceptionnel marqué par des pointes de 47 à 49 degrés dans le sud-ouest. Dans le gouvernorat de Gasserine, les unités de la protection civile sont parvenues à maîtriser à 90% l'incendie de Mont Ain Amara qui a ravagé près de 8 hectares de forêt. Les équipes restent mobilisées pour surveiller les derniers foyers. L'Assemblée des représentants du peuple se réunira demain matin en plénière pour examiner les perturbations de distribution d'eau et d'électricité qui pèsent lourdement sur le quotidien des citoyens cet été. En économie, un coup de pouce très attendu avec l'entrée en vigueur des nouveaux crédits d'honneur. Ce mécanisme permet désormais aux porteurs de projets et aux ménages d'emprunter jusqu'à 25 000 dinars sans aucun intérêt ni garantie. Dans l'actualité internationale, la capitale allemande est frappée par une attaque qualifiée de terroriste. Un suspect est en fuite après avoir foncé dans la foule au volant d'une voiture bélier en plein centre-ville de Berlin, faisant un mort et 29 blessés. Et puis sport, week-end en or pour le taekwondo tunisien à l'Open du Portugal. Mohamed Khalil Jandoubi et Firas Gattousi, tous deux, monté sur la plus haute marche du podium avec deux médailles d'or. C'était le dernier flash de l'actualité pour ce dimanche. Bonne suite de programme sur les ondes de RTCI.
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5 seconds to terminate this tape. 21h passée de 10 minutes sur les ondes du Finish International. Mesdames, mesdemoiselles, messieurs, bonsoir. Bienvenue dans cette Acid Night du 26 juillet 2026. Ce soir en compagnie de Falsely côté technique et Murechir côté micro. On est ensemble en musique jusqu'à minuit. Heureux de vous retrouver comme tous les dimanches soirs. J'espère que vous avez passé une bonne semaine. J'espère que vous avez passé un bon week-end. Ou que du moins vous avez passé au moins le week-end à l'abri. Si vous êtes sur la route quelque part, si vous êtes notamment coincé sur l'autoroute, faites très attention et faites s'il vous plaît preuve de beaucoup de vigilance et de beaucoup de patience, vous finirez par arriver. Il faut éviter d'envenimer encore plus la situation ou d'empirer la situation, c'est assez compliqué pour le moment. La circulation est très très difficile au niveau de l'autoroute A1 en direction de Tunis. Il semblerait qu'il y ait des incidents sur la route qui bloque la circulation, donc s'il vous plaît, on se calme, on essaye de garder la tête froide, de garder son sang-froid, et on essaye de profiter au maximum de la musique, et on essaye de se faire preuve de patience, tout simplement. Nous, de notre côté, on va vous accompagner comme on peut. Côté musique, on va essayer de vous changer les idées en cette fin de week-end, que vous vous apprêtiez à partir en vacances, ou que vous soyez en vacances, ou que vous vous apprêtiez à reprendre le chemin du travail. On va essayer de passer un bon moment tout au long de cette soirée. On va commencer tout de suite avec The Prodigy, qu'on retrouve avec un extrait de l'album Fat of the Land. Ce sera Smack My Bitch Up. Juste après, ce sera The Chemical Brothers avec Hey Boy, Hey Girl. Et bienvenue à toutes et à tous.

On reste sur cette lancée après ce titre signé Chemical Brothers qui nous ramène à plus de 25 années en arrière. C'était en 99 que ce Hey Boy, Hey Girl paraissait. Et celui d'avant, il est encore plus ancien. Hein. C'était en 1997 que l'on découvrait l'album Fat of the Land de The Prodigy avec ce titre, 5 My Bishop, avec un clip assez exceptionnel dans lequel on retrouve un chat auquel une caméra est accrochée au cou et on le suit tout au long de ses périphéries, de ses péripéties, pardon, de la journée, et c'est assez incroyable comme, comme clip hein, à découvrir pour ceux qui ne connaissent pas. On va continuer tout de suite, on retrouve qu'un autre classique qui nous ramène également au début des années 2000, ce sera Fatboy Slim qu'on écoute avec Hey Right Here Right Now, et juste après on retrouvera quelque chose de beaucoup plus récent, c'est un extrait de l'album Random Access Memory de Daft Punk avec Giorgio by Moroder.

Et ça, c'était donc Daft Punk qu'on a retrouvé avec Giorgio by Moroder, qui marquait un peu le comeback de l'artiste Giorgio Moroder, l'un des pionniers de la musique disco, lui qui a découvert notamment, qui a découvert, comment ça s'appelle déjà ça? Le producteur, bref, producteur de génie, l'un des plus grands artistes de la musique électronique des années 60 et 70, qui continue à faire son petit bonhomme de chemin, et que l'on a retrouvé dans cet hommage qui lui est rendu par Daft Punk. On va continuer tout de suite, on reste sur cette lancée. Après Daft Punk, on va écouter tout de suite Yeah But No, Nothing Goes My Way. Non, on l'écoutera peut-être après. On retrouve tout d'abord Zo La Blood avec For The Birds, et puis juste après on retrouve donc Yeah But No avec Nothing Goes My Way.

Nothing Goes My Way, c'était Yeah But No, qu'on a écouté, Yeah But No, qui viennent de sortir un nouvel album, qu'on aura l'occasion, j'espère, de découvrir ensemble la semaine prochaine. En attendant, on va continuer avec le producteur britannique Robin Foster, qu'on retrouve dans Disco Wesson. Juste après, on écoutera Arcade Fire avec Reflector.

Après Reflector, extrait de l'album qui porte le même nom, c'était en 2013, les Canadiens de Arcade Fire, donc que l'on vient de retrouver avec la petite voix quand même de David Bowie que l'on retrouve sur la fin du titre. On va continuer tout de suite en électronisant un peu tout ça. On retrouve Gus Gus dans Obnoxiously Sexual, ça sera suivi de Acide Arabe que l'on retrouve dans Still.

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Ça, c'était les Français de Acide Arabe, Guy Dominski et Hervé Carvalho. Ils ont quelques petites sonorités orientales dans leur son. Ils ont quelques influences aussi. On a eu l'occasion de les retrouver un certain nombre de fois en Tunisie. Je pense que la première fois, ça devait être en 2014 ou en 2015, avec l'occasion à l'époque des Dunes électroniques. C'était assez sympa. Et puis, entre-temps, ils ont continué à faire leur petit bout de chemin. On les a retrouvés dans différents clubs, à droite et à gauche. Et puis, ils ont un son qui est assez intéressant. Une influence qui est assez intéressante, donc voilà. Puis on n'a pas assez l'occasion de les écouter dans cette émission. Donc Acid Arab qu'on a retrouvé avec Still, juste 22h passées 18 minutes déjà sur les ondes RTC. On va continuer. On retrouve tout de suite un extrait du dernier album de Death in Vegas. On écoute le titre Death Mask. Ce sera suivi de War Calls qu'on retrouve dans Bleu.

Ça, c'était Bleu, un titre signé Workhorse. On va continuer. Cette fois-ci, on va revenir à des sons électroniques un peu plus mélangés à de la fusion avec cette fois-ci You and Me, We Owned It. C'est un titre signé Clankphonics. Et juste après, on retrouvera Hwang Bin avec A Love International.

Ça, c'était donc One Bean qu'on a retrouvé avec A Love International. On va continuer cette fois-ci, on va revenir vers des airs un tout petit peu plus rock avec The Black Keys qu'on écoute dans Nobody But You. Baby, ce sera suivi de Carla Dust, notre allemand préféré, avec Moonbeam Midnight Hall. 22h passées de 45 minutes sur les ondes de RTCI.

Un petit peu de son jazzy avec Kamasi Washington, qu'on écoute tout de suite Get Lit avec Dee Smoke et la participation de George Clinton. Juste après, on retrouvera Aaron Parks avec Little Big Kid.

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Ça, c'était Archive qu'on a écouté à l'instant avec un extrait de l'album Light qui nous ramène à l'année 2007. C'était Light, tout simplement le titre phare de cet album. Vous avez compris, on est en train de baisser lentement mais sûrement le son et le rythme pour nous amener jusqu'à minuit, heure à laquelle le rendez-vous de ce soir prendra fin. Il est 23h passé de 31 minutes sur les ondes de RTC. On écoute à l'instant Moby avec Retreat et on reviendra juste après.

In ou encore Hotel que vous pouvez retrouver en live. Alors ça donne vraiment une formule assez exceptionnelle. J'ai vu quelques vidéos passer et c'est bien dommage de rater ça si vous en avez, si vous avez l'occasion d'y assister évidemment. Alors il nous reste plus beaucoup de temps à passer ensemble dans cette émission, une vingtaine de minutes à peu près. Le temps pour moi de remercier Faisal Hadi pour sa collaboration technique. Un grand merci à vous tous qui étiez en notre compagnie depuis 21h ce soir. C'était la Seed Night. J'aurai le plaisir de vous retrouver si tout va bien la semaine prochaine, même heure, même studio, même fréquence, même planète. D'ici là. Je vous souhaite une très très bonne semaine écoute de RTCI avec le minimum de coupures d'eau et d'électricité possible de préférence. Je vous souhaite de rester au frais. J'espère que si vous étiez coincé dans les embouteillages, que ce soit sur les routes secondaires ou sur l'autoroute, j'espère que vous avez pu vous en sortir et arriver sain et sauf à votre domicile. Et je vous laisse avec deux derniers titres pour ce soir. Le premier signé Nicolas Britel, c'est Succession Suite, c'est la bande originale de la série Succession. Et puis juste après, on écoutera Jacob Collier avec Hyper Ballad, titre repris de Björk. Excellente fin de soirée à toutes et à tous. Merci à Faisal Ali pour sa collaboration technique. À la semaine prochaine, bye bye.

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